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3: Les reportages et les coulisses de Vic Fezensac, Pentecôte à Vic, avec cette fois-ci, bien non pas une fanfare, un DJ Valporès qui est avec nous. Vous avez joué hier soir, vendredi soir aussi. Parlez-nous un petit peu de votre métier aujourd'hui en 2026. C'est quoi d'être DJ dans des férias comme cela et quelles playlists on propose?
4: Alors déjà, bonjour tout le monde et excellente question. Parce que des fois, je me ressasse un peu qu'est-ce que le métier de DJ aujourd'hui. C'est beaucoup de choses. La première, c'est bien sûr de mixer, que le public voit, mais derrière il y a des longs voyages aussi, faut le reconnaître, beaucoup de routes. Ensuite il y a écouter beaucoup de musique, voilà, il faut essayer d'écouter 2 heures de musique par jour, mais quand on dit écouter, c'est pas en faisant à côté, je sais pas, on est vraiment attentif, on fait vraiment des recherches. Moi, tous les morceaux que je joue sont retravaillés, donc on appelle ça réédité, donc je passe beaucoup de temps à garder que les drops, comme on dit, enlever tout ce qui du morceau ne m'intéresse pas, et je joue moi sur des formats d'une minute environ. C'est à dire que quand je fais un set comme vendredi de 2h30, j'ai envoyé à peu près 130-140 morceaux, donc ça c'est énorme. Après il y a toute la technique de mix à travailler. Après on fait toute la partie administrative, ce qui est beaucoup moins fun, avec les contrats, les facturations, tout ça, la SACEM, tout gérer tous ces aspects là et après on a aussi une grosse partie aujourd'hui réseaux sociaux, qui est ultra importante, où moi je fais beaucoup de contenu, et ça prend beaucoup de temps aussi. Voilà, je fais un peu le tour. Et une grosse partie aussi promotion, c'est communiquer avec sa communauté, mais communiquer qui est aussi avec les médias, ce que je suis en train de faire maintenant, avec les programmateurs, avec tous des gens qui peuvent nous faire aussi jouer, voilà, dans leur événement.
3: J'espère. Ça veut dire que DJ aujourd'hui, c'est aussi devenir un musicien quelque part.
4: Oui, alors moi je me considère pas comme musicien, même si j'adore la partie, d'ailleurs j'en ai pas parlé, mais la partie production, puisque je produis mes morceaux, j'en fais à peu près environ, j'en fais 5 par an, où je sors des singles. Ça, j'adore cette partie-là de studio. Il y en a qui sont d'excellents musiciens, moi ça n'a pas été forcément le cas, mais si j'ai baigné dans une famille de musiciens, donc voilà, c'est peut-être pour ça que depuis tout petit, en fait, je suis passionné de DJing. Voilà, aujourd'hui, on peut considérer aussi que les platines, pour ceux qui font du scratch, puisqu'il y a des DJ qui se sont spécialisés là-dedans. Moi, j'ai des très bons amis qui sont champions du monde de scratch, avec qui on s'entend très bien, c'est devenu leur instrument de musique. Voilà, et puis il y en a qui ont des synthés à côté. On pourrait penser aujourd'hui à Moziman, qui fait une excellente carrière, qui a ses synthés. Voilà, chacun après trouve son style. Moi, je le dis tout le temps, il faut que chaque DJ ait son style, à la fois dans les transitions, dans ça bien sûr, son style musical, son univers musical, et même jusqu'à l'image, parce qu'on voit qu'aujourd'hui l'image c'est important. Voilà.
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3: Les reportages et les coulisses de Vic Fezensac, Pentecôte à Vic, avec DJ Valpores qui est avec nous.
4: Alors moi j'ai une drôle de carrière, parce que oui, effectivement, j'ai commencé à mixer il y a 25 ans. Au début, je faisais mes propres soirées à Paris, voilà. Puisque j'étais monté, il faut savoir, moi j'ai fait Sciences Po. Je suis monté travailler à Paris dans la Bourse. Jusqu'à 23 ans, j'étais jamais allé à Paris de ma vie. Donc c'est le petit gars du sud-ouest qui monte à la capitale. Donc comme tout le monde, j'ai pris le métro à l'envers, voilà, quand on connaît pas. Et quand je sortais à Paris, je m'embêtais un petit peu, voilà, je trouvais que les nuits parisiennes n'étaient pas très festives et conviviales, et donc j'ai commencé à faire mes propres soirées, j'ai mixé à mes propres soirées, c'est parti comme ça, en février, 1er février 2001, et donc cette année je fête des 25 ans, voilà, et après j'ai créé mon propre lieu qui s'appelait la Peña Festa, et après j'ai commencé à jouer une centaine de fois par an, et aujourd'hui, depuis plus de 15 ans, cette année je vais faire 120 dates à peu près, voilà, donc c'est une grosse tournée, quoi. Ici, je jouerai à Gimont, fin juin, donc je crois que de mémoire, c'est vendredi 26 juin. Donc Gimont qui fait des belles fêtes. Je jouerai en décembre aussi. J'étais invité à jouer, je l'ai plus en tête, j'en suis vraiment désolé. Il y aura un festival le samedi 19 décembre et ça se passera, je crois, autour de Riscle.
3: Merci beaucoup. Qu'est-ce qu'on pourrait dire aujourd'hui à un jeune qui est comme ça passionné de DJ, il commence un petit peu à mixer chez lui, parce qu'il y a beaucoup de monde sur la scène, on le sait. Qu'est-ce qui pourrait faire la différence? Et rappelez aussi que c'est énormément de travail.
4: Voilà, donc qu'est-ce qui pourrait faire la différence? Souvent, il y a des jeunes DJ qui m'écrivent ou viennent me parler comment je pourrais arriver à... Alors, le travail, le talent, il faut persister dans ce qu'on fait, être passionné, moi je pense. Et vraiment, la clé pour réussir, moi je pense, c'est quand même la production. Parce que si aujourd'hui, on veut se détacher, être connu, les DJ aujourd'hui, les stars, que si on parle des plus grands, que ce soit Guetta, Ugel, c'est parce qu'ils produisent des morceaux et ils ont fait de la différence comme ça. C'est pas forcément les meilleurs DJ en mix, hein, en transition. Hein. Par contre, ils ont des productions qui sont énormes. Mais après, je dirais travailler son set, trouver son identité. Pour moi, c'est hyper important, à la fois visuel, mais bien sûr dans la façon de mixer, dans les transitions. Donc, c'est tout cet univers-là, à travailler les réseaux sociaux, parce que c'est important aussi. On a vu des DJ comme Benz qui sont nés des réseaux sociaux. Donc, tout ça peut faire quand on est vous exposer, et puis pas avoir peur de jouer, aller jouer, contacter des bars, contacter des clubs, et puis s'investir et dire, eh bien, j'y vais, je me lance. Et parce qu'il faut jouer, en fait. Parce que si on joue pas et qu'on est que dans son salon ou sa chambre, c'est bien, hein, mais c'est pas comme ça qu'on se fait connaître aussi. Donc, si ce n'est qu'on les met sur les réseaux, mais après, il faut aller jouer au contact, il faut aller au contact du public et commencer à faire son petit nom tranquillement et le faire vraiment par passion, parce que je pense que c'est un métier. Si on le fait pas par passion, je suis pas sûr qu'on puisse le faire longtemps.
3: C'est que vous avez aussi encore ce côté animation de parler un petit peu avec les gens.
4: Au micro, alors un petit peu. J'en fais pas non plus, voilà. J'essaie de donner des impulsions un petit peu, parce que moi j'essaie de donner un petit peu d'impulsion. Par contre, je m'interdis à commenter la soirée ou à raconter ma vie au micro. C'est souvent des 1, 2, 3, go, voilà, ou des let's go, voilà, des choses comme ça qui puissent pousser le public, donner des bonnes vibes, quoi.
3: Et parmi toutes les scènes que vous avez faites, il y en a une dont vous rêvez, vous n'avez pas encore faite?
4: Une scène que j'ai pas encore faite. Alors c'est vrai que dans tout ce qui est sud-ouest, je joue quand même à peu près partout. Voilà. Non, aujourd'hui, ça serait d'aller à l'international qui
5: la
4: me plairait le plus. Voilà. Voilà.
5: Dans
4: ça,
5: un
4: c'est,
5: instant.
4: C'est quelque chose qui pourrait me plaire. On parle d'Ibiza. Moi, je connaissais pas. Je suis allé voir. J'ai été agréablement surpris. Je m'attendais à quelque chose. J'avais peur de pas aimer. Je m'attendais peut-être à quelque chose de guindé ou, en fait, j'ai découvert, après, c'est l'Espagne, hein, voilà, ou enfin, peut-être la Catalogne là-bas, je sais pas. Mais en tout cas, c'était hyper convivial. J'ai adoré. Je trouve qu'il y avait une bonne énergie. Donc, faire des scènes à l'international serait génial. Mais là, il faut encore du travail, arriver à se faire connaître, c'est ça. Hein,
3: Joachim Garraud a réalisé, je trouve, un bel ouvrage concernant le métier de DJ. Vous l'avez peut-être vu?
4: Non, alors j'en ai entendu parler. Déjà, je trouve que c'est un excellent artiste parce qu'il a fait des productions énormes. Hein. Je crois qu'il fait même les premiers titres de Guetta, si je me souviens bien, quand il se lance. Chapeau à lui, hein, il connaît bien le métier aussi. Donc, et puis excellent, excellent musicien.
3: C'est un livre à avoir dans sa bibliothèque.
4: Donc, celui-là, je vais l'acheter alors.
3: Merci beaucoup.
4: Allez, à Dichat.
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2: À Vic, faisant ça qu'à l'occasion de Pentecôte à Vic, autre artiste que l'on redécouvre, parce qu'on vous a croisé au Casino de Castéra vers 10 ans. On vous avait croisé aussi sur un autre lieu et vous allez venir très prochainement à la Cavea à Valence-sur-Vie, je crois, pour le mois de septembre. Votre nom, prénom et votre art.
3: Alors, donc, je suis Carole Joubin. Je suis née à Condon et je fais de la peinture à l'aquarelle. Les gens qui ont essayé un jour de peindre à l'aquarelle, souvent me disent ça, oui, que c'est pas la technique la plus évidente à maîtriser. Mais justement, ça fait partie des intérêts de cette technique parce que elle offre des aléas qui peuvent être très intéressants au final.
2: Quels sont vos thèmes de prédilection?
3: Comme d'habitude, hein, moi j'aime bien faire des natures mortes, donc d'objets un peu abîmés par le temps. Ça me permet d'exprimer une sorte, un petit message d'amour des vieilles choses bien faites, de la façon qu'avaient les gens de travailler et de vivre, que parfois, malheureusement, il me semble, on perd un peu de nos jours.
2: C'est vrai que ces tableaux, on les avait vus aussi, ça a beaucoup marché, je trouve, au Continental. Le fait de mettre ces tableaux dans un restaurant, c'était une très bonne idée. Et les gens se sont replongés dans ces souvenirs, vous avez raison.
3: Oui, c'est ça, oui. J'ai exposé il y a 2 ans, je crois, au Conti, grâce à Véro, qui est une chère amie. En fait, au Conti, enfin au Continental, je dis le Conti parce que je suis condomoise. Hein. J'y expose régulièrement, tous les 3-4 ans, depuis très longtemps, donc, puisque je suis. Je peins depuis longtemps, enfin, j'expose depuis longtemps. Et on avait fait une belle expo, oui, au Conti. Il y a eu beaucoup de monde, puisque mes aficionados, c'est le cas de le dire ici, Vic Fezensac, sont pour la plupart les origines, enfin, à l'origine, condomois. Donc, j'ai eu beaucoup de succès, oui.
2: Alors, on voit des œuvres jusqu'au week-end prochain, jusqu'au 30 mai. Est-ce que pour, mettons, Valence-sur-Bélise en septembre, il y aura d'autres œuvres ou vous aurez eu le temps d'en réaliser d'autres?
3: Alors, je vais avoir un peu de temps cet été pour en peindre quelques-unes. Mais là, finalement, il n'y a que 5 aquarelles, puisque nous partageons le lieu avec Laura et Béa. Et oui, j'aurai d'autres travaux à montrer que je n'ai jamais montré encore. Voilà.
2: Merci, on se voit en septembre alors.
3: Et voilà, à en septembre. Merci beaucoup.
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2: Reportage ce matin sur DFM 930. Je reçois Delphine Delon. Bonjour Delphine.
3: Bonjour.
2: Avec vous, on va parler d'une retraite que vous proposez, consacrée à la solitude. Vous allez nous expliquer un petit peu tout ça. Quand a lieu cette retraite et à quel endroit?
3: Alors cette retraite, elle a lieu du vendredi 19 juin à partir de 18h jusqu'au dimanche 21 juin 15h30. Elle a lieu à Solomiac, au domaine de Chanaya. Voilà, d'accord. C'est un domaine que nous avons 5 hectares autour, en pleine génial. Nature. Voilà.
2: On peut retrouver les infos d'ailleurs sur Internet sûrement et quelques photos du site si ça peut donner envie. Alors, à qui il s'adresse ce week-end?
3: Alors, ce week-end, il s'adresse aux hommes comme aux femmes de plus de 40 ans, à partir de 40 ans, qui se sentent parfois seuls ou qui cherchent une vraie rencontre avec eux-mêmes et les autres. Sachant que la solitude a différentes formes, c'est ce que je dis. Lorsqu'on entend solitude, on a tendance à penser une personne seule. Et il faut savoir qu'on peut être en couple avec des enfants et éprouver de la solitude.
2: Et il y aura des intervenants, qui sont-ils?
3: Alors les intervenantes, il y aura une professeure de yoga, il y aura une psychologue. Nous avons aussi notre chef cuistot, Bénédicte, qui cuisine en conscience. Et moi-même en tant qu'énergéticienne.
2: Alors quel est le but de ce week-end?
3: Le but de ce week-end, ça va être que les participantes, elles comprennent mieux leur schéma, leur réaction ou encore ce qui les freine aujourd'hui. Ça peut être des déclics assez simples mais qui changent beaucoup de choses, comme se sentir plus légitime ou juste se sentir plus apaisé avec soi-même. Tout ça entraîne une possible ouverture sur l'autre, parce que quand même, malgré tout, le thème, c'est un week-end, on se rencontre nous pour mieux rencontrer l'autre.
2: Bravo d'organiser ce week-end-là, bravo de penser aux gens qui sont dans la solitude, qui peut-être vont pouvoir par ce biais bien lâcher un peu prise et pouvoir en parler. Delphine Delon, on rappelle le jour, l'heure et un numéro de téléphone pour vous contacter.
3: Alors le jour, c'est du vendredi 19 juin à partir de 18h jusqu'au dimanche 21 juin 15h30. On peut me contacter au 06 83 18 39 45 ou par mail delphine05@icloud.com.
2: Merci beaucoup Delphine et à très bientôt.
3: Merci à vous.
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1: Bonjour à tous, heureux de vous retrouver pour cet horoscope du 2 juillet. Nous fêtons Martinien. Alors, que vous réserve cette journée?
2: Eh bien, Bélier, montrez-vous tolérant envers votre conjoint ou partenaire, dans la mesure du possible, bien sûr.
1: Taureau, votre force aujourd'hui, eh bien, c'est une bonne intuition et un sens pratique qui va vous guider dans des choix appropriés.
2: Gémeaux, cette journée sera parfaite pour repartir sur de bonnes bases, tant personnelles que professionnelles, donc à vous de jouer.
1: Cancer, cette journée met en lumière une tension entre votre spontanéité ardente et le besoin ambiant de contrôle ou de précision.
2: Lion, aujourd'hui, vous aurez envie de montrer ce que vous valez et rien ni personne ne vous arrêtera.
1: Vierge, attention, la surcharge mentale guette surtout si vous essayez de tout faire tout seul. Clarifiez vos priorités.
2: Balance, suivez votre inventivité, votre intuition qui vous guideront sur la voie de la réussite.
1: Scorpion, des questions d'argent sont à l'ordre du jour, c'est le moment de tirer votre situation au clair.
2: Sagittaire, si vous avez besoin de vous confier à un ami, eh bien, videz votre sac et oui, vous vous sentirez soulagé.
1: Capricorne, un contact étranger ou avec une personne étrangère est possible, ou alors il s'agit d'une idée de voyage qui vous traverse l'esprit.
2: Verseau, si vous sentez des envies de créer, eh bien, n'ayez pas peur, lancez-vous.
1: Enfin, Poisson, il y a de la jalousie dans l'air. Pour certains, cette situation peut être directement liée à la vie de couple. C'est comme ça. Bonne journée à tous. Demain, vous penserez bien évidemment à fêter Thomas.

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2: Aujourd'hui, 2 juillet, bonjour Martinien. Martinien est un petit garçon extrêmement vif et toujours souriant. Il aime la découverte et l'originalité. C'est un grand curieux qui n'a pas peur de la découverte. Pour lui, la vie est un grand terrain de jeu où tout est bon à prendre. Organisé et énergique, il est également très audacieux. En grandissant, Martinien devient un artiste dans l'âme. Il se plaît à créer de quelque manière que ce soit. Il a une vision très poétique des choses. Il peint, photographie, dessine. C'est aussi un romantique qui croit en l'amour éternel dans la vie privée. Il est extrêmement attaché à ses parents, qu'il chérit plus que tout et pour qui il est toujours disponible. Martinien est quelqu'un de très délicat et disponible. Votre couleur sera le sien. Bonne journée.

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1: Nous sommes le 2 juillet en ce jeudi. Température ce matin, 13 à 14 degrés, beaucoup d'air frais. Ça va rapidement passer sur du 22 à 23 degrés entre Condon et Auch. Et pour cet après-midi, eh bien, on a du 30 degrés attendu à Mirande, 31 Vic-Fezensac, Astéra, Verduzan, Géguin, Saint-Puy et Valence-sur-Béise, 32 à Agen, 31 à La Plume, La Montjoie, 30 degrés entre Nérac, Mézin et Montcrabeau. Il fera 30 degrés à Mont-de-Marsan et encore 28-29 près de Tarbes. Belle journée avec DFM.
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0: est 6h.
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1: Nous sommes le 2 juillet en ce jeudi. Température ce matin, 13 à 14 degrés, beaucoup d'air frais. Ça va rapidement passer sur du 22 à 23 degrés entre Condon et Auch. Et pour cet après-midi, eh bien, on a du 30 degrés attendu à Mirande, 31 Vic-Fezensac, Astère, Verduzan, Géguin, Saint-Puy et Valence-sur-Béise, 32 à Agen, 31 à La Plume, La Montjoie, 30 degrés entre Nérac, Mézin et Montcrabeau. Il fera 30 degrés à Mont-de-Marsan et encore 28-29 près de Tarbes. Belle journée avec DFM.
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2: Bonjour à tous, heureux de vous retrouver pour cet horoscope du 2 juillet. Nous fêtons Martinien. Alors, que vous réserve cette journée?
3: Eh bien, Bélier, montrez-vous tolérant envers votre conjoint ou partenaire, dans la mesure du possible, bien sûr.
2: Taureau, votre force aujourd'hui, eh bien, c'est une bonne intuition et un sens pratique qui va vous guider dans des choix appropriés.
3: Gémeaux, cette journée sera parfaite pour repartir sur de bonnes bases, tant personnelles que professionnelles, donc à vous de jouer.
2: Cancer, cette journée met en lumière une tension entre votre spontanéité ardente et le besoin ambiant de contrôle ou de précision.
3: Lion, aujourd'hui, vous aurez envie de montrer ce que vous valez et rien ni personne ne vous arrêtera.
2: Vierge, attention, la surcharge mentale guette surtout si vous essayez de tout faire tout seul. Clarifiez vos priorités.
3: Balance, suivez votre inventivité, votre intuition qui vous guideront sur la voie de la réussite.
2: Scorpion, des questions d'argent sont à l'ordre du jour, c'est le moment de tirer votre situation au clair.
3: Sagittaire, si vous avez besoin de vous confier à un ami, eh bien, videz votre sac et oui, vous vous sentirez soulagé.
2: Capricorne, un contact étranger ou avec une personne étrangère est possible, ou alors il s'agit d'une idée de voyage qui vous traverse l'esprit.
3: Verseau, si vous sentez des envies de créer, eh bien, n'ayez pas peur, lancez-vous.
2: Enfin, Poisson, il y a de la jalousie dans l'air. Pour certains, cette situation peut être directement liée à la vie de couple. C'est comme ça. Bonne journée à tous. Demain, vous penserez bien évidemment à fêter Thomas.

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2: Aujourd'hui, 2 juillet, bonjour Martinien. Martinien est un petit garçon extrêmement vif et toujours souriant. Il aime la découverte et l'originalité. C'est un grand curieux qui n'a pas peur de la découverte. Pour lui, la vie est un grand terrain de jeu où tout est bon à prendre. Organisé et énergique, il est également très audacieux. En grandissant, Martinien devient un artiste dans l'âme. Il se plaît à créer de quelque manière que ce soit. Il a une vision très poétique des choses. Il peint, photographie, dessine. C'est aussi un romantique qui croit en l'amour éternel dans la vie privée. Il est extrêmement attaché à ses parents, qu'il chérit plus que tout et pour qui il est toujours disponible. Martinien est quelqu'un de très délicat et disponible. Votre couleur sera le sien. Bonne journée.

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2: Très belle journée. Un réseau criminel démantelé, une vaste enquête menée par la gendarmerie de Pau et le parquet de Bordeaux a permis de mettre au jour un réseau structuré impliqué dans des attaques de distributeurs automatiques de billets qui faisaient exploser. 10 personnes ont été interpellées dans plusieurs régions de France, notamment en lien avec des faits commis dans les Pyrénées-Atlantiques et les Hautes-Pyrénées. Entre septembre 2024 et novembre 2025, 6 attaques avaient été recensées pour un préjudice estimé à 800 000 euros lors des perquisitions armes, gilets, pare-balles, numéraires et métaux précieux ont été saisis. 715 000 euros de tableaux volés et la facture est arrivée. Un an et demi après le casse spectaculaire d'une galerie à Condon dans le Gers, la justice a tranché. Le butin avait été retrouvé 6 mois plus tard à Marseille lors d'une opération du GIGN alors que les voleurs tentaient de revendre les tableaux. Les peines prononcées vont d'un an de prison avec sursis à 4 ans d'emprisonnement dont un an avec sursis probatoire. Un 6e prévenu a lui été relaxé. La montagne attire, mais elle ne pardonne pas l'imprudence. Les secours ont multiplié les interventions ces dernières heures sur les sommets pyrénéens. Avec une météo particulièrement favorable, les sentiers sont très fréquentés, mais certains randonneurs s'engagent sans être suffisamment préparés. Les secouristes rappellent qu'avant de partir, il est indispensable de consulter la météo, de choisir un itinéraire adapté à son niveau, de prévenir un proche de son parcours et d'emporter suffisamment d'eau, de quoi se couvrir, un téléphone chargé et des chaussures adaptées. En montagne, même par beau temps, les conditions peuvent également changer très rapidement. Et puis une marche pour dire stop aux violences sexistes et sexuelles. Le collectif CDDF 65 appelle à participer à une mobilisation citoyenne ce samedi à Tarbes dans le cadre d'une journée d'action organisée partout en France. Les participants rendront hommage aux victimes de violences sexuelles et réclament une loi intégrale de prévention et de protection accompagnée d'un budget de 3 milliards d'euros. Le rassemblement est fixé à 10h place de Verdun. Le cortège passera notamment devant le tribunal, la mairie, le commissariat ainsi que la préfecture des Hautes-Pyrénées.

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1: Nous sommes le 2 juillet en ce jeudi. Température ce matin, 13 à 14 degrés, beaucoup d'air frais. Ça va rapidement passer sur du 22 à 23 degrés entre Condon et Auch. Et pour cet après-midi, eh bien, on a du 30 degrés attendu à Mirande, 31 Vic-Fezensac, Astère, Verduzan, Géguin, Saint-Puy et Valence-sur-Béise, 32 à Agen, 31 à La Plume, La Montjoie, 30 degrés entre Nérac, Mézin et Montcrabeau. Il fera 30 degrés à Mont-de-Marsan et encore 28-29 près de Tarbes. 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
2: Bienvenue. Nous sommes jeudi aujourd'hui en ce 2 juillet. Merci d'avoir choisi DFM. On va passer un bon moment ensemble avec de la bonne musique, des infos et des chroniques. Tout de suite, c'est le retour de l'actualité d'ailleurs. Ah, il est déjà 7h. 930. Bonne matinée, bon courage.
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2: L'actu, c'est bien sûr la chaleur et le retour et le risque d'incendie. On en parle avec Sylvie, bonjour.
3: Bonjour à tous. Alerte aux feux de forêt en France. 6 départements des Pyrénées-Orientales au Vaucluse sont en alerte rouge très élevée. 6 autres du sud-ouest au sud-est sont en vigilance orange. Et déjà plusieurs sinistres se sont déclarés dans le sud de la France. D'abord entre l'Hérault et l'Aude. Il a débuté hier à Beaufort dans l'Hérault, puis s'est propagé dans le département voisin. Une propagation rapide à cause du vent et de la sécheresse. Hier soir, les flammes avaient déjà ravagé plus de 800 hectares de végétation. Et puis dans les Bouches-du-Rhône, 2 incendies immobilise plus de 200 pompiers. Les deux départs de feu ont été repérés dans des villes situées à une vingtaine de kilomètres au nord de Marseille. Les flammes avaient déjà parcouru hier soir plus de 100 hectares. À Marseille, où justement Sébastien Lecornu organise une nouvelle réunion interministérielle de crise. Le Premier ministre qui devrait évoquer les risques d'incendie et le possible nouvel épisode caniculaire annoncé pour ce week-end. Dans le reste de l'actualité, Marine Le Pen assure ne pas avoir peur. Elle s'est exprimée hier sur LCI à 6 jours de la décision de la Cour d'appel de Paris dans l'affaire des assistants d'eurodéputés. Décision qui déterminera si elle peut concourir une quatrième fois à l'élection présidentielle. La chef de file des députés RN a assuré qu'elle serait candidate uniquement si elle pouvait faire campagne librement. 5 personnes d'une même famille mises en examen dans le Var après les disparitions de 2 jeunes militaires. Les faits se sont déroulés en 2022 et 2023. Les soldats étaient originaires de Nouvelle-Calédonie et de Polynésie française. Les suspects sont notamment accusés de traite d'êtres humains. 8 morts à Kiev après une attaque d'ampleur. Les Russes ont lancé une série de bombardements sur plusieurs régions d'Ukraine. La capitale ukrainienne a notamment été visée par des missiles balistiques et des drones. Et puis on termine avec la suite de la Coupe du Monde de football et les 16e de finale qui continuent. L'Angleterre s'est fait peur hier soir mais a battu la République démocratique du Congo 2-1. La Belgique a finalement renversé le Sénégal après prolongation 3-2. Les États-Unis, eux, ont dominé la Bosnie-Herzégovine. Score final 2-0. Excellent début de journée à tous.
2: Merci beaucoup. 7h02 et 45 secondes. On fait un point sur la météo.
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2: Et d'ailleurs, en fin d'après-midi, on sera en direct de Gégin pour ce premier rendez-vous de l'été. Et la semaine prochaine, on sera en direct de Vic-Fezensac.

0: dégagé avec 17 degrés. Demain, vendredi, le matin, quelques nuages blancs. Température 19 degrés au lever du jour. Et l'après-midi, on aura 30 à 31 degrés. Ça continue de grimper entre samedi et dimanche. 7h04.
1: Bonjour à tous, heureux de vous retrouver pour cet horoscope du 2 juillet. Nous fêtons Martinien. Alors, que vous réserve cette journée?
2: Eh bien, Bélier, montrez-vous tolérant envers votre conjoint ou partenaire, dans la mesure du possible, bien sûr.
1: Taureau, votre force aujourd'hui, eh bien, c'est une bonne intuition et un sens pratique qui va vous guider dans des choix appropriés.
2: Gémeaux, cette journée sera parfaite pour repartir sur de bonnes bases, tant personnelles que professionnelles, donc à vous de jouer.
1: Cancer, cette journée met en lumière une tension entre votre spontanéité ardente et le besoin ambiant de contrôle ou de précision.
2: Lion, aujourd'hui, vous aurez envie de montrer ce que vous valez et rien ni personne ne vous arrêtera.
1: Vierge, attention, la surcharge mentale guette surtout si vous essayez de tout faire tout seul. Clarifiez vos priorités.
2: Balance, suivez votre inventivité, votre intuition qui vous guideront sur la voie de la réussite.
1: Scorpion, des questions d'argent sont à l'ordre du jour, c'est le moment de tirer votre situation au clair.
2: Sagittaire, si vous avez besoin de vous confier à un ami, eh bien, videz votre sac. Et oui, vous vous sentirez soulagé.
1: Capricorne, un contact étranger ou avec une personne étrangère est possible. Ou alors il s'agit d'une idée de voyage qui vous traverse l'esprit.
2: Verseau, si vous sentez des envies de créer, eh bien, n'ayez pas peur, lancez-vous.
1: Enfin, Poisson, il y a de la jalousie dans l'air. Pour certains, cette situation peut être directement liée à la vie de couple. C'est comme ça. Bonne journée à tous. Demain, vous penserez bien évidemment à fêter Thomas.
0: Merci. Tout de suite, l'événement du jour avant de faire le retour des tubes, c'est avec Pierre. Bonjour.
3: Bonjour Jean-Pierre. Bonjour à tous. Bonjour à vous qui nous écoutez près de la place Bossuet à Condon sur 105.8. 2 juillet 1926. Mort à Nancy du pharmacien et polytechnicien Émile Coué. Il s'illustre comme l'auteur d'une méthode de guérison et de développement personnel, la méthode Coué, fondée sur l'autosuggestion. Il explore au sein de la psychologie moderne des voies originales et nouvelles et est un précurseur de la psychologie comportementale et de la pensée positive. Enfin, il est expérimentateur de l'effet placebo. Dans sa chanson « Beautiful Boy, Darling Boy » de John Lennon, il utilise la phrase fétiche d'Émile Coué « Every day in every way, it's getting better and better ». Chaque jour, à tout point de vue, ça s'améliore de plus en plus. Demain sera un autre jour.
0: Merci Pierre, 7h07, le retour des tubes.
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une de la dépêche du midi à 7h10 avec une drôle de planète toute bleue. C'est l'image de votre journal aujourd'hui. On parle bien sûr de sport, de foot et de Coupe du Monde alors que le monde nous envie non bleu. Après leur prouesse en phase de poule, puis face à la Suède, la France, qui confirme son statut de favorite, est officiellement l'équipe à battre apparemment. Dans les colonnes de la Dépêche du Midi, on parle aussi de la motion de censure écologiste ravive les fractures de la gauche. Socialistes et Verts s'affrontent sur la ligne à tenir face au gouvernement de Sébastien Lecornu. Explication, coup de chaud sur la motion de censure. Entretien avec ce matin, Vladimir Poutine a reconnu une pénurie de carburant liée à des frappes ukrainiennes sur les infrastructures russes. Est-il plus affaibli que jamais ? La question se pose et les experts en parlent ce matin dans le journal. En page locale, Mirande, c'est camping fermé, piscine menacée. La colère monte à Mirande. Fermeture prolongée du camping de Mirande et la disparition annoncée de Ludina suscite une mobilisation citoyenne. Une pétition demande leur réouverture, tandis que les acteurs du tourisme et de l'événementiel alertent. Et puis on parle aussi de 11 hectares de récoltes réduites en cendres. De nouveaux feux ont ravagé plus de 11 hectares ce mercredi 1er juillet, mobilisant 50 pompiers et une trentaine de véhicules. Voilà, c'était à Montestruc sur Gers. La Dépêche du Midi, ce matin, c'est aussi après le drame de Liana. Florence retrouve un petit peu le calme, un mois après la découverte du corps de Liana, 11 ans, retrouvé dans un silo à grains. Puis casqué, les habitants de Florence tentent de reprendre le cours de leur vie. Les conversations ont changé, les journalistes sont repartis, mais les souvenirs de la collégienne restent profondément ancrés. Article qui fait la une ce matin dans votre journal, 7h12. Dans un instant, on va faire le zapping. On refera un point sur l'info, la Dépêche du Midi, avec en plus la une chez vous dans le Lot-et-Garonne à 8h10.

0: Jennifer qui rend hommage à Dalida à mourir sur scène.
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0: 7h15, 42 secondes.
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0: avec Bruno Mars.
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1: Sur DFM, il est temps pour nous de faire les rendez-vous TV avec les programmes de ce jeudi soir. Alors on démarre avec bien sûr TF1 qui nous propose une série Zodiac, c'est déjà l'épisode numéro 4, la série de l'été. Le Grand Échiquier avec ce soir la Méditerranée à l'honneur avec Claire Chazal sur France 2. Sur France 3, la série Le Stagiaire. France 4, Le Retour, le film. Sur France 5, Lutèce sur les traces des Paris, un documentaire. En 2023, c'est la création d'une nouvelle sortie du RER, entraîner une fouille archéologique. Une opportunité qui a permis de découvrir une portion de la plus grande nécropole de Lutèce datant du 1er siècle après Jésus-Christ. M6 propose du football. Allez, ce soir, c'est un gros match aussi pour nos voisins espagnols contre l'Autriche. Canal+, saison 2 pour les silos. LCP propose un débat doc, l'histoire du divorce. Arte, Happy Valley, saison 3. W9, Il n'y a que la vérité qui compte. Sur TMC, Fantomas, le film avec Jean-Marie Louis de Funès. TFX, Baby Boom, naître ensemble. Sur ses stars, au cœur de l'enquête, accident de la route. T18, le film Le Vieux Fusil avec Philippe Noiret. TF1 série film, Elsbeth la série, Jack Hunter et l'œil de l'astre, c'est sur Gulli. L'équipe propose du tennis de table à Los Angeles. Sur Sister, les aventures de Tintin. Sur RMC Story, la folie du camping-car, des vacances pas comme les autres. Du plus petit au plus grand, vous allez découvrir les amoureux de la liberté avec leur petit camping-car ou vraiment des véhicules assez extraordinaires. RMC Découverte, le MH370 enquête sur la disparition d'un avion fantôme. Crime Corse, du sang sur l'île de beauté, c'est le titre de l'épisode.

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2: Aujourd'hui, 2 juillet, bonjour Martinien. Martinien est un petit garçon extrêmement vif et toujours souriant. Il aime la découverte et l'originalité. C'est un grand curieux qui n'a pas peur de la découverte. Pour lui, la vie est un grand terrain de jeu où tout est bon à prendre. Organisé et énergique, il est également très audacieux. En grandissant, Martinien devient un artiste dans l'âme. Il se plaît à créer de quelque manière que ce soit. Il a une vision très poétique des choses. Il peint, photographie, dessine. C'est aussi un romantique qui croit en l'amour éternel dans la vie privée. Il est extrêmement attaché à ses parents, qu'il chérit plus que tout et pour qui il est toujours disponible. Martinien est quelqu'un de très délicat et disponible. Votre couleur sera le sien. Bonne journée.

0: Garo sur DFM avec Confirmé, 7h30.
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3: Bonjour à toutes et à tous. Un homme de 25 ans comparé depuis hier devant la cour criminelle des Hautes-Pyrénées à Tarbes pour des viols sur sa filleule âgée de 6 ans au moment des faits. Au premier jour des débats, la cour s'est attachée à retracer le parcours de l'accusé et les circonstances dans lesquelles il aurait profité de la confiance des familles. L'enquête a également mis au jour plus de 17 000 fichiers à caractère pédopornographique sur son ordinateur. Confrontation hier au tribunal de Pau dans le dossier des violences sexuelles de Bétarame. Deux victimes ont été entendues face à leur ancien surveillant dans le cadre de faits dénoncés dans cet établissement privé. Les deux hommes ont décrit des sévices subis durant leur scolarité dans les années 90. Des victimes qui ont souhaité souligner l'importance de cette confrontation malgré la charge émotionnelle de la procédure. L'ancien surveillant affirme de son côté de se souvenir de rien. L'incendie d'une habitation dans la nuit de mardi à mercredi à Sarniguet dans les Hautes-Pyrénées. Le propriétaire présent sur les lieux est parvenu à sortir à temps sans être blessé. Un incendie particulièrement violent avec de très gros dégâts. La toiture a totalement été détruite par les flammes. Derrière les vitrines, les contrôles continuent. L'an dernier, dans les Hautes-Pyrénées, les agents de la répression des fraudes ont contrôlé pas moins de 172 établissements. Près d'un quart d'entre eux présentaient des anomalies. Bilan 41 injonctions de mise en conformité, 2 amendes administratives et 5 procès verbaux pénaux. Les contrôles ont notamment permis de retirer de la vente des jouets dangereux, des cosmétiques, des produits chimiques et des plats à tagines contenant des niveaux excessifs d'arsenic et d'aluminium. Les secteurs de la restauration, de l'alimentation et du tourisme ont également fait l'objet d'une vigilance renforcée. Et puis, le coup de gueule des mandataires judiciaires indépendants. Ils ont manifesté mardi devant la préfecture des Hautes-Pyrénées pour une revalorisation de leur rémunération. Le coût de référence par mesure est fixé à un peu plus de 142 euros depuis l'année 2014. Si ce coût devait être indexé à la hausse des charges, il devrait s'élever à 180 euros. Les mandataires demandent désormais un premier geste de la part de l'État, une réévaluation à 150 euros dans un premier temps.
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0: Et nous serons en direct donc ce soir pour ce marché, premier marché de l'été à Géguin. Venez nous retrouver, venez passer un bon moment et déguster de belles choses. Et puis on aura aussi un direct avec la première soirée food truck à Condon. C'est Pierre qui sera là-bas et qui nous présentera aussi ses invités. Voilà, duplex donc ce soir sur DFM 930, hein, comme vous voulez. Allez, la météo avec des températures relevées hier, 28 degrés à Agen, 23 à Biarritz, 28 à Montauban, il a fait 24 à Tarbes. Aujourd'hui, 29 degrés du côté de Cahors, 32 à Bergerac, 31 à Bordeaux, 31 à Mont-de-Marsan, 30 à Pau et 28 pour Tarbes. Il fera 30 degrés sur Auch et Condon, 32 à Agen, Lérac, 31 à Montauban, Moissac, 30 à Toulouse, 31 à Carcassonne, 33 à Narbonne et 32 à Perpignan et beaucoup de vent. 36 degrés à Montpellier et 36 à Nîmes sur les bords de l'océan. C'est entre 27 et 28 degrés, même 29 à Hossegor. Demain, je finis la semaine avec une météo avec du 18 degrés au lever du jour le matin. On fêtera les Thomas. Et l'après-midi, ça sera entre 28 et 29 degrés. Ça baisse un petit peu avant de remonter pour samedi et dimanche au-delà des 32-33 degrés. 7h35.
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0: 7h39. Dans un instant, nous allons faire un petit reportage. On va retrouver une chroniqueuse de DFM 930 que vous pouvez retrouver l'après-midi avec une diffusion spéciale pour l'été. C'est Julie qui va nous parler de sa chronique et surtout de son métier. Avant cela, j'ai aussi le temps de vous parler du domaine du Puy-Pardin avec les moissons gourmandes. Ça sera le 4 juillet à 10h-18h au domaine de Puy-Pardin qui ouvre ses portes pour une journée festive. Les petits et grands pourront découvrir une moisson à l'ancienne, admirer des mécaniques agricoles, rencontrer des chevaux de trait, jouer au rodé ou profiter des balades en jeep d'époque. Voilà, la journée se poursuivra autour d'un sanglier à la broche accompagné des vins du domaine, bien entendu. Domaine de Puy-Pardin, plus d'informations, c'est au 06 42 51 24 55. Première soirée donc de cette saison, le samedi 4 juillet, de 10h à 18h, pour découvrir toutes ces activités et rester le soir. Tout de suite, reportage dans 5 minutes. Ce sera 7h45.
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0: Sur DFM 930, j'ai le plaisir d'accueillir aujourd'hui Julie. Bonjour Julie.
2: Bonjour.
0: Alors Julie, vous êtes avec nous parce que vous allez faire partie des chroniqueuses de cette station de radio très bientôt. Julie, en deux mots, on va parler avec vous de couple, de plaisir.
2: C'est ça, de plaisir, d'intimité, de sexualité et surtout d'amour.
0: En quelques mots, votre métier d'abord, vous venez d'où et comment est arrivé ce métier à vous, puisque c'est votre profession?
2: Alors, j'arrive de Golfech, donc où j'ai un cabinet et où je reçois. Je fais aussi des consultations en visio. Alors, d'où me vient cette envie? J'ai toujours été passionnée un petit peu par le domaine du couple et la sexualité. Et du coup, ben, j'ai décidé, là, un petit peu sur le tard, de me former et puis d'en faire mon métier, parce que j'ai très envie et j'ai à cœur d'aider les couples, d'aimer les femmes seules à se reconnecter à leurs désirs.
0: Voilà. Et vous trouvez qu'aujourd'hui, dans notre vie actuelle, on ne parle pas assez d'amour, de relations?
2: Ouais, je pense qu'on a vraiment besoin de se reconnecter l'un à l'autre et de communiquer sur son plaisir, sur son désir, sur ses envies.
0: D'accord. Donc, ce cabinet, pour vous, c'est du côté de Golfech.
2: C'est ça.
0: Vous avez d'ailleurs un site internet où on peut voir déjà des choses?
2: Tout à fait. Alors, vous pouvez aller sur internet, sur leboudoirdecarla.com et vous trouverez toutes les informations. Et j'ai aussi une petite chose en plus sur mon site internet, c'est le Love Shop.
0: Voilà, ça aussi c'est important, d'ailleurs vous en parlerez de temps en temps dans votre chronique. Ça sert à quoi un Love Shop? Et il y a plein de choses très intéressantes, mais il faut juste un petit peu ouvrir les yeux et les oreilles.
2: Exactement.
0: Alors on remercie l'ami qu'on a en commun qui nous a fait que l'on puisse se rencontrer pour mettre au point cette chronique. Ça vous a plu tout de suite et du coup vous avez déjà trouvé le nom de la chronique et comment ça va s'appeler?
2: Alors cette chronique va s'appeler Septième ciel et quelques nuages.
0: Voilà, alors on va retrouver tous ces sujets au fur et à mesure dans la saison. Ça sera peut-être pour démarrer une fois tous les 15 jours, une fois par mois. On va voir comment ça va se mettre en place. Mais vous aimeriez aussi que certains auditeurs prennent rendez-vous et vous posent des questions?
2: Exactement, ça me plairait beaucoup.
0: D'accord.
2: Pouvoir répondre en direct à des questions et oui, des questions que les gens se posent et ils n'ont pas forcément cette envie de passer la porte et d'aller voir un sexothérapeute, un sexologue ou un psy pour régler ces petits problèmes-là. Et puis, à la radio, on est anonyme, on peut parler en direct et ça, c'est top.
0: En profiter pour parler à cette jeunesse.
2: Oh oui, alors ça, ça me tient très à cœur, oui. De pouvoir répondre aux questions des ados, des jeunes, sur la sexualité, les maladies, les comportements, sur tout ce qui englobe la sexualité.
0: Voilà, donc on rappelle très bientôt sur DFM cette chronique avec Julie, chronique qui s'appelle
2: Septième ciel et quelques nuages.
0: Et on vous retrouve sur internet avec l'adresse
2: leboudoirdecarla.com.
0: Merci Julie, à très bientôt.
2: Merci beaucoup, à très vite.
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8: Voici les offres d'emploi de cette semaine. En CDD, vendeur à Condon, assistant d'éducation en CDD à Condon, cariste en CDD à Condon, animateur périscolaire en CDD à Montchamp, animateur périscolaire en CDD à Valence-aux-Béhise, ouvrier agricole de grande culture en CDD à Blasiette, manutentionnaire en CDD à Thérobe, chef de réception, assistant direction en CDD à Castéra-Verduzan, cuisinier de restauration collective en CDD à Castéra-Verduzan, tractoriste en CDD à La Motte-Goas, assistant de gestion administrative en CDD à Lectour, aide cuisine et plonge en CDD à Lanpax, agent d'entretien de propreté de locaux en CDD à Vic-Fezensac, agent des services en CDD à Vic-Fezensac et préparateur en pharmacie en CDD à Vic-Fezensac, employé viticole polyvalent en CDD à Eauze, directeur à la haie en CDD à Eauze, assistant administratif agence immobilière en CDD à Florence, chauffeur poids lourd en CDD à Sainte-Christie, infirmier en CDD à Ordans-la-Roque, tractoriste en CDD à Roquelaure, cuisinier en CDD à Saint-Clar, assistant administratif au service des impôts des entreprises en CDD dans le Gers, enquêteur de terrain satisfaction client en CDD dans le Gers et technicien modem en CDD dans le Gers.
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0: Superbu sur DFM, 7h50.
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0: Comme tous les jeudis, on retrouve Cindy.
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3: Amis actifs, bonjour. Le rire est un puissant antidote au stress, à la douleur et au conflit. Rien ne fonctionne plus rapidement ou de manière plus fiable. Aussi, voici comment intégrer plus de rire dans votre vie. Condition numéro 1. Identifiez ce qui vous fait rire. Que ce soit des films comiques, des vidéos amusantes sur Internet, des livres humoristiques ou des spectacles de stand-up, intégrez régulièrement ces sources de rire dans votre vie. Condition numéro 2. Fréquentez des personnes joyeuses. Entourez-vous de personnes qui aiment rire et qui ont un bon sens de l'humour. Les amis qui vous font rire peuvent améliorer votre humeur. Passez du temps avec des personnes positives qui vous encouragent à vous amuser de façon constructive est une condition sine qua non à un plus grand épanouissement dans la vie. Condition numéro 3. Apprendre à rire de soi-même. Ne soyez pas trop dur avec vous-même et acceptez vos imperfections. Les échecs font partie de la vie et savoir en rire peut diminuer leur impact négatif. Adopter une attitude légère face à la vie rend les défis beaucoup plus faciles à surmonter. Condition numéro 4. Faire du rire une habitude quotidienne. Prenez quelques minutes chaque jour pour regarder quelque chose de drôle ou pour raconter une blague à un ami. Le rire doit devenir une partie intégrante de votre routine, tout comme l'exercice physique ou une alimentation saine. Condition numéro 5. Pratiquez le yoga du rire. Le yoga du rire combine des exercices de rire volontaires avec des techniques de respiration. Même si le rire est forcé au début, il peut rapidement devenir naturel et contagieux et améliorer ainsi votre bien-être général. Condition numéro 6. Transformez votre espace de vie et de travail en environnement joyeux. Décorez-les avec des objets ou des images qui vous font sourire. Écoutez de la musique entraînante. Un environnement heureux favorise la positive attitude et encourage le rire. Vous voici désormais armés pour cultiver le rire au quotidien. Belle journée à toutes et à tous et à très bientôt pour de nouvelles aventures pro.

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1: Bonne route. Céline Dion à Vic-Fezensac. Info, candidature, inscription, envoyez une démo lescigalesdufezensac@gmail.com. Pour une candidature, vous pouvez aussi appeler au 06 09 46 42 83. Voici un communiqué de la chorale Les Cigales du Fezensac. Vous souhaitez rejoindre une chorale mixte, sympa, variété, pop, fun et 100% cool. Choriste de 7 à 77 ans, répétition le mardi à 19h30 à Vic-Fezensac. Pour intégrer la chorale, une chanson en français de votre choix vous sera demandée. Info ou inscription 06 09 46 42 83. Merci d'être avec nous ce matin sur DFM et bonjour. Dans un instant, nous allons refaire un point sur la météo avec des températures qui continuent de grimper tout doucement. Alors aujourd'hui, quand même, il faut savoir que nous fêtons les Martiniens. S'il pleut, à la visitation, pluie à discrétion, dicton du jour. Bon, le soleil, ce matin, il s'est levé à 6h17 avec de la fraîcheur, c'est sympa, il y en a encore un peu. Ouvrez encore vos fenêtres si vous le pouvez. Il va se recoucher ce soir à 21h39. DFM, il est pile 8h. Bonjour. Et bon courage pour le boulot.
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1: L'actualité avec la chaleur, c'est bien sûr le risque d'incendie. Un des sujets abordés avec Sylvie, bonjour.
2: Bonjour à tous. Alerte aux feux de forêt en France. 6 départements des Pyrénées-Orientales au Vaucluse sont en alerte rouge très élevée. 6 autres du sud-ouest au sud-est sont en vigilance orange. Et déjà plusieurs sinistres se sont déclarés dans le sud de la France. D'abord entre l'Hérault et l'Aude. Il a débuté hier à Beaufort dans l'Hérault, puis s'est propagé dans le département voisin. Une propagation rapide à cause du vent et de la sécheresse. Hier soir, les flammes avaient déjà ravagé plus de 800 hectares de végétation. Et puis dans les Bouches-du-Rhône, 2 incendies mobilisent plus de 200 pompiers. Les 2 départs de feu ont été repérés dans des villes situées à une vingtaine de kilomètres au nord de Marseille. Les flammes avaient déjà parcouru hier soir plus de 100 hectares. À Marseille, où justement Sébastien Lecornu organise une nouvelle réunion interministérielle de crise. Le Premier ministre qui devrait évoquer les risques d'incendie et le possible nouvel épisode caniculaire annoncé pour ce week-end. Dans le reste de l'actualité, Marine Le Pen assure ne pas avoir peur. Elle s'est exprimée hier sur LCI à 6 jours de la décision de la Cour d'appel de Paris dans l'affaire des assistants d'eurodéputés. Décision qui déterminera si elle peut concourir une 4e fois à l'élection présidentielle. La chef de file des députés RN a assuré qu'elle serait candidate uniquement si elle pouvait faire campagne librement. 5 personnes d'une même famille mises en examen dans le Var après les disparitions de 2 jeunes militaires. Les faits se sont déroulés en 2022 et 2023. Les soldats étaient originaires de Nouvelle-Calédonie et de Polynésie française. Les suspects sont notamment accusés de traite d'êtres humains. 8 morts à Kiev après une attaque d'ampleur. Les Russes ont lancé une série de bombardements sur plusieurs régions d'Ukraine. La capitale ukrainienne a notamment été visée par des missiles balistiques et des drones. Et puis on termine avec la suite de la Coupe du Monde de football et les 16e de finale qui continuent. L'Angleterre s'est fait peur hier soir mais a battu la République démocratique du Congo 2-1. La Belgique a finalement renversé le Sénégal après prolongation 3-2. Les États-Unis, eux, ont dominé la Bosnie-Herzégovine. Score final de but à 0. Excellent début de journée à tous.
1: Merci à vous, 8h02. La météo et l'horoscope à suivre. Voici un communiqué de l'Art et la Rapière qui vous propose Atelier Théâtre à Saint-Puy. Ça sera animé par Philippe Vergo. Drame, comédie, intrigue, donner de la voix et émouvoir sur scène, ça ne s'improvise pas. Atelier d'octobre à juin, le lundi, adolescent dès 13 ans, lundi 18h-19h, adulte, le lundi 19h-21h. À la salle des fêtes, boulevard de la Porte-Baron à Saint-Puy. 2 sessions de découverte vous seront proposées les samedis 19 et 26 septembre de 14h à 17h. À Saint-Puy, découvrez les ateliers de théâtre avec l'association L'Art et la Rapière. La météo. Du soleil, des températures, je le disais encore, un petit peu fraîches. Et puis, on va passer sur des valeurs en fin de matinée et qui vont se retrouver autour de 22 à 23 degrés. Là, on est entre 18 et 19. 20 degrés déjà pour Auch, 23 degrés à midi à Valence-sur-Béise. Et puis cet après-midi, on aura 30 degrés de moyenne sur le Gers, les Landes, le Tégaronne, le Tarn-et-Garonne. Dans les Hautes-Pyrénées, on reste entre 27 et 28 degrés. Et sur la plaine toulousaine, 30 degrés. Demain, vendredi, soleil le matin et l'après-midi, les températures seront déjà de 30 à 31 degrés à Castéra-Verduzon. Samedi après-midi, votre week-end démarre avec du 32-33 degrés à Condon. Et pour la journée de dimanche, les températures grimpent encore un petit peu plus puisqu'on attend 34 degrés devant les arènes de Vic-Fezensac. L'horoscope du jour.

0: Lumière, une tension entre votre spontanéité ardente et le besoin ambiant de contrôle ou de précision.
1: Lion, aujourd'hui vous aurez envie de montrer ce que vous valez et rien ni personne ne vous arrêtera.
0: Vierge, attention, la surcharge mentale. Guette surtout si vous essayez de tout faire tout seul. Clarifiez vos priorités.
1: Balance, suivez votre inventivité, votre intuition, qui vous guideront sur la voie de la réussite.
0: Scorpion, des questions d'argent sont à l'ordre du jour. C'est le moment de tirer votre situation au clair.
1: Sagittaire, si vous avez besoin de vous confier à un ami, eh bien, videz votre sac. Et oui, vous vous sentirez soulagé.
0: Capricorne, un contact étranger ou avec une personne étrangère est possible. Ou alors il s'agit d'une idée de voyage qui vous traverse l'esprit.
1: Verseau, si vous sentez des envies de créer, eh bien, n'ayez pas peur, lancez-vous.
0: Enfin, Poisson, il y a de la jalousie dans l'air. Pour certains, cette situation peut être directement liée à la vie de couple. C'est comme ça. Bonne journée à tous. Demain, vous penserez bien évidemment à fêter Thomas.
2: Merci.
3: Bonjour Pierre.
4: Bonjour Jean-Pierre. Bonjour à tous.
5: Bonjour à vous qui nous écoutez près de la place Bossuet à Condon sur 105.8. 2 juillet 1926. Mort à Nancy du pharmacien et polytechnicien Émile Coué. Il s'illustre comme l'auteur d'une méthode de guérison et de développement personnel, la méthode Coué, fondée sur l'autosuggestion. Il explore au sein de la psychologie moderne des voies originales et nouvelles et est un précurseur de la psychologie comportementale et de la pensée positive. Enfin, il est expérimentateur de l'effet placebo. Dans sa chanson « Beautiful Boy, Darling Boy » de John Lennon, il utilise la phrase fétiche d'Émile Coué « Every day in every way ». It's getting better and better. Chaque jour, à tout point de vue, ça s'améliore de plus en plus. Demain sera un autre jour.
2: Merci Pierre, 8h07.
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1: Les titres de la Dépêche du Midi, il est 8h10. La planète bleue, c'est l'image que vous allez trouver à la une de votre journal. Alors, le t-shirt de l'équipe de France avec ses deux étoiles, alors que le monde nous envie. Le monde envie nos bleus, après cette prouesse en phase de poule, puis face à la Suède. La France confirme donc son statut de favorite. Elle est officiellement l'équipe à battre. Ce matin, on parle aussi de politique et la motion de censure écologiste qui ravive les fractures de la gauche. Socialistes et Verts s'affrontent sur la ligne à tenir face au gouvernement de Sébastien Lecornu. Entretien aussi avec Vladimir Poutine qui a reconnu une pénurie de carburant liée à des frappes ukrainiennes sur une de ses infrastructures russes. Il est peut-être affaibli plus que jamais. Quelques lignes sont données dans la Dépêche du Midi pour essayer de comprendre cette information. En page locale aujourd'hui, on revient sur Bernard Buffet après le vol, la collection de tableaux aux enchères. C'est un article ce matin. On parle aussi de ces 11 hectares de récolte réduites en cendres. De nouveaux feux de blé ont pris feu, 11 hectares mercredi 1er juillet. Ça a mobilisé quand même plus de 50 pompiers et une trentaine de véhicules. 11 hectares sur le secteur de cet incendie agricole qui s'est déroulé sur Montestruc, sur Gers. Voilà un feu de récolte de chaume et d'engins agricoles. Ce matin, on parle aussi de Mirande avec un camping fermé, piscine menacée, la colère monte. La fermeture prolongée du camping de Mirande et la disparition annoncée de Ludina suscitent une mobilisation citoyenne. Une pétition demande leur réouverture, tandis que les acteurs du tourisme et de l'événementiel alertent le conseil départemental. La Dépêche du Midi, des articles aussi sur la sécurité, cambriolage quand les forces de l'ordre veillent au grain. C'est important, comme tous les ans. Et on vous rediffusera d'ailleurs une série de chroniques consacrées à la sécurité avec Madame l'adjudante, Madame Guérin. À Florence, le festival d'astronomie entre science et imagination. Et puis l'agriculture, la FDSEA, une nouvelle présidente a été présentée hier. On revient à Florence un mois après la découverte du corps de Liana, 11 ans, retrouvée dans un silo à grains à Puy-Casquet. Les habitants de Florence tentent de reprendre le cours de leur vie. Les conversations ont changé, les journalistes sont repartis, mais les souvenirs de la collégienne restent profondément ancrés. Témoignage à la une du journal ce matin. Les fleurs ont fané, mais le souvenir de Liana reste vif dans la ville de Florence. Vague de plaintes et zones d'ombre, l'enquête se poursuit pour déterminer les causes. Mise en examen pour le meurtre de la collégienne, il est visé par de nouvelles plaintes pour viol de la part de son épouse. On parle bien sûr du meurtrier présumé, Jérôme Barella. Alors l'enquête autour de ce meurtre se poursuit alors que de nouvelles plaintes ont été déposées. Les explications à la une du journal. Ce matin, la Dépêche du Midi, nous passons chez vous au titre dans le Lot-et-Garonne avec là aussi la planète tout en bleu. Pour parler de l'équipe de foot de France et de ce mondial. Pour l'instant, tout se passe bien et c'est une équipe à battre. Apparemment, l'équipe de France est l'équipe qu'il faudrait sortir au plus vite de ce tournoi, mais c'est une équipe qui marque et qui fait le spectacle. Tension sur la régulation médicale, mais hausse maîtrisée aux urgences d'Agen. Les épisodes de forte chaleur ont entraîné une augmentation des appels au SAMU, sans toutefois provoquer notamment de saturation. Entre difficultés de régulation liées au manque d'ARM, hausse des malaises et adaptation des établissements, les professionnels de santé ont écrit décrit une situation légèrement sous tension, mais contenue. Titre La Dépêche du Midi, ça se passe à Agen. La Chambre d'agriculture devant la Cour des comptes. Allez, c'est Serge Bousquet et quatre autres ex-membres de la Chambre d'agriculture de Lot-et-Garonne qui comparaissent devant la Cour d'appel financière. Ça sera vendredi 3 juillet. La Une du Journal avec un nouveau club sur la planète foot à Pujol. Le football de la vallée du Lot s'étoffe avec la création du football club Sporting Pujol. Le club engagera une équipe senior en D4 dès la saison 2026-2027. Voilà pour les titres qui font l'actualité ce matin. Juste une petite info, à Nérac, la librairie au plafond, en croisade contre l'intelligence artificielle. Toutes les informations dans votre journal.
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1: 8h15 et 42 secondes.
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1: Sur DFM, il est temps pour nous de faire les rendez-vous TV avec les programmes de ce jeudi soir. Alors on démarre avec bien sûr TF1 qui nous propose une série Zodiac, c'est déjà l'épisode numéro 4, la série de l'été. Le Grand Échiquier avec ce soir la Méditerranée à l'honneur avec Claire Chazal sur France 2. Sur France 3, la série Le Stagiaire. France 4, Le Retour, le film. Sur France 5, Lutèce sur les traces des Paris. Un documentaire. En 2023, c'est la création d'une nouvelle sortie du RER, entraîner une fouille archéologique et l'opportunité qui a permis de découvrir une portion de la plus grande nécropole de Lutèce datant du 1er siècle après Jésus-Christ. M6 propose du football. Allez, ce soir, c'est un gros match aussi pour nos voisins espagnols contre l'Autriche. Canal+, saison 2 pour les silos. LCP propose un débat doc, l'histoire du divorce. Arte, Happy Valley, saison 3. W9, Il n'y a que la vérité qui compte. Sur TMC, Fantomas, le film avec Jean-Marie Louis de Funès. TFX, Baby Boom, naître ensemble. Sur ses stars au cœur de l'enquête, accident de la route. T18, le film Le Vieux Fusil avec Philippe Noiret. TF1 série film, Elsbeth, la série. Jack Hunter et l'œil de l'astre, c'est sur Gulli. L'équipe propose du tennis de table à Los Angeles. Sur Sister, les aventures de Tintin. Sur RMC Story, la folie du camping-car, des vacances pas comme les autres. Du plus petit au plus grand, vous allez découvrir les amoureux de la liberté avec leur petit camping-car ou vraiment des véhicules assez extraordinaires. RMC Découverte, le MH370 enquête sur la disparition d'un avion fantôme. Crime Corse, du sang sur l'île de beauté, c'est le titre de l'épisode.
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9: Aujourd'hui, 2 juillet, bonjour Martinien. Martinien est un petit garçon extrêmement vif et toujours souriant. Il aime la découverte et l'originalité. C'est un grand curieux qui n'a pas peur de la découverte. Pour lui, la vie est un grand terrain de jeu où tout est bon à prendre. Organisé et énergique, il est également très audacieux. En grandissant, Martinien devient un artiste dans l'âme. Il se plaît à créer de quelque manière que ce soit. Il a une vision très poétique des choses. Il peint, photographie, dessine. C'est aussi un romantique qui croit en l'amour éternel dans la vie privée. Il est extrêmement attaché à ses parents, qu'il chérit plus que tout et pour qui il est toujours disponible. Martinien est quelqu'un de très délicat et disponible. Votre couleur sera le sien. Bonne journée.
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3: Nous ouvrons cette édition avec l'enquête sur la disparition du jeune Agenais Medine Arjessi. Près de 2 ans après le drame survenu le 7 août 2024 à Dias Beach en Afrique du Sud lors d'un stage de l'équipe de France U18, l'instruction judiciaire approche désormais de son terme. Pour mémoire, 2 membres de l'encadrement de la sélection, Robin Ladoge, préparateur physique, et Stéphane Cambos, manager, ont déjà été mis en examen pour homicide involontaire. Lundi, la juge d'instruction a reçu les parents de Medine Arjessi. Ils ont appris que la magistrate envisageait de clôturer l'information judiciaire. Mais pour la famille, le dossier ne doit pas s'arrêter là. Par l'intermédiaire de leurs avocats, les parents demandent que l'enquête soit étendue à des faits de mise en danger de la vie d'autrui. Selon eux, certaines décisions prises avant le drame méritent également d'être examinées. Les avocats réclament aussi la mise en examen à titre personnel de Florian Grill, président de la Fédération française de rugby. La juge d'instruction devra désormais se prononcer sur ces demandes avant de décider de la suite de la procédure. Direction maintenant la Montjoie, où un acte particulièrement choquant suscite une vive émotion. Récemment, un chat appartenant à une habitante de la commune a été visé par un tir de carabine. Gravement blessé, l'animal est malgré tout parvenu à regagner son domicile, la gueule criblée de plomb et la mâchoire fracturée. Selon plusieurs témoignages, ce type de fait n'est malheureusement pas isolé dans le secteur. Depuis quelque temps, plusieurs chats disparaissent dans des circonstances inexpliquées ou sont retrouvés blessés après des tirs d'armes à feu. Une plainte doit être déposée. On poursuit ce journal avec le Garo Rock. Les premiers passes pour l'édition 2027 devaient être proposés à tarif préférentiel ce lundi. Ils ne seront finalement pas mis en vente dans l'immédiat. Cette prévente est reportée en raison de la situation exceptionnelle traversée par le festival, marquée notamment par plusieurs jours d'annulation. Sur les réseaux sociaux, l'équipe du Garo Rock indique que davantage d'informations seront communiquées prochainement. Du côté de Nérac, les mardis Sceaux-Gascogne reviennent jusqu'au 1er septembre. Chaque mardi, dès 19h, producteurs et artisans proposent un marché gourmand à l'entrée du parc de la Garenne. Les visiteurs sont invités à apporter assiettes, verres et couverts pour limiter les déchets. La soirée se poursuit ensuite à partir de 20h30 avec une programmation musicale qui met à l'honneur les groupes locaux et régionaux. Enfin, on referme ce journal avec du sport. Les Nérakaises Sandra Descamps-Martinez et Marie Baudot défendront les couleurs de la France lors d'une compétition internationale de duo aérien sur cerceau organisée en Hongrie du 1er au 5 juillet. Les deux championnes de France présenteront leur programme acrobatique avant de poursuivre leur préparation en vue du championnat du monde en Grèce au mois de décembre prochain.
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1: Une météo aujourd'hui avec des températures encore un petit peu fraîches, 18 à 19 degrés, il y a un petit air sympa. On aura 23 degrés en fin de matinée. Cet après-midi, les températures seront au-delà des 30 degrés. Vic, Fezensac, Auch, Castéra-Verduzan, Géguin, Saint-Puy, Valence-sur-Belize et Condon. Agen, 31 degrés, 29 entre la Plume et la Montjoie et 29 sur Nérac, Mézin, Montcrabeau. Demain, vendredi, l'après-midi, les températures seront déjà sur du 29 à 31 degrés. Des vallées vers les coteaux et ça continue de grimper comme ça pour samedi, 32 à 33 degrés. 8h35, on refait un point météo à 9h et à 9h30. 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

0: dans un instant, reportage avec une exposition consacrée au patrimoine de l'abbaye. C'était à l'abbaye de Flaron il y a quelques jours. On aura deux extraits, on en parle tout de suite d'ailleurs, avec l'invité de Pierre, ce sera monsieur le maire de Condon. Je vous reviens aussi sur les marchés de l'été. Alors ce soir, c'est donc Jéguin qui démarre. Il y a aussi un rendez-vous food truck à Condon, justement, fin d'après-midi, début de soirée, avec de la musique et de quoi se restaurer. C'est reparti pour les marchés gourmands et festifs aussi dans le Lot-et-Garonne. C'est à La Montjoie, le premier marché. C'est donc ce soir, en ce 2 juillet. Les habitants et les visiteurs pourront profiter de ces rendez-vous conviviaux, comme chaque jeudi, pour les mois de juillet et d'août, pour déguster des produits locaux dans une ambiance musicale. Il y en a un petit peu partout, des marchés, ça y est, ça démarre. Et puis la semaine prochaine, nous serons en direct aussi du premier marché de l'été, du côté de Vic-Fezensac. Nous parlons du patrimoine de l'abbaye tout de suite sur DFM Reportage.
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3: Nous sommes à l'abbaye de Flaron avec le maire de Condon. On parle du patrimoine de l'abbaye à Condon. Jean-François Sabatier, ça vous plaît cette expo ?
4: Une magnifique exposition qui met à l'honneur notre rivière d'argent, l'abbaye. L'abbaye qui traverse Condon et qui nous inonde, bien entendu, tout le territoire qui est vraiment pour nous un élément emblématique de notre histoire. Grâce au soutien très fort du conseil départemental du Gers, nous avons une magnifique écluse manuelle à Graziac qui est en service et que nous pouvons utiliser tous les jours. Cet été même, nous fêtons les 40 ans de navigation, de navigabilité de la Baïse entre Condon et Valence-sur-Baïse.
3: J'ai entendu tout à l'heure quelqu'un dire il y a 60 km, on n'en fait que 20, il faudrait peut-être faire quelque chose, alors ?
4: Oui, alors c'est déjà beaucoup d'en avoir 20. Je viens de dire que c'était 40, mais en fait, ce n'était 30 en 1996. De suite, non, c'est déjà très très bien d'avoir entre Condon et Valence-sur-Baïse. Et puis, on peut en profiter non seulement sur l'eau, mais à travers aussi les chemins de halage à pied ou à vélo.
3: Le D'Artagnan attire beaucoup de monde, ce qui fait parler de Condon.
4: Oui, le D'Artagnan attire des touristes, attire des locaux et met à l'honneur, mais encore une fois, cette baïse, source de vie et de richesse avec le commerce de l'Armagnac, le commerce de marchandises. Et grâce à cela, la ville de Condon a prospéré pendant des siècles.
3: Il y en a encore un peu d'Armagnac.
4: Il y en a toujours, bien entendu, à Condon, dite la capitale du commerce de l'Armagnac. Nous vous trouvons toujours en très bonne ténarèse à Condon.
3: Merci beaucoup, monsieur le maire, et bravo pour cette exposition.
4: Merci.
3: C'était monsieur Jean-François Sabatier, maire

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1: Il est 8h45.
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2: Amis actifs, bonjour. Le rire est un puissant antidote au stress, à la douleur et au conflit. Rien ne fonctionne plus rapidement ou de manière plus fiable. Aussi, voici comment intégrer plus de rire dans votre vie. Condition numéro 1. Identifiez ce qui vous fait rire. Que ce soit des films comiques, des vidéos amusantes sur Internet, des livres humoristiques ou des spectacles de stand-up, intégrez régulièrement ces sources de rire dans votre vie. Condition numéro 2. Fréquentez des personnes joyeuses. Entourez-vous de personnes qui aiment rire et qui ont un bon sens de l'humour. Les amis qui vous font rire peuvent améliorer votre humeur. Passez du temps avec des personnes positives qui vous encouragent à vous amuser de façon constructive est une condition sine qua non à un plus grand épanouissement dans la vie. Condition numéro 3. Apprendre à rire de soi-même. Ne soyez pas trop dur avec vous-même et acceptez vos imperfections. Les échecs font partie de la vie et savoir en rire peut diminuer leur impact négatif. Adopter une attitude légère face à la vie rend les défis beaucoup plus faciles à surmonter. Condition numéro 4. Faire du rire une habitude quotidienne. Prenez quelques minutes chaque jour pour regarder quelque chose de drôle ou pour raconter une blague à un ami. Le rire doit devenir une partie intégrante de votre routine, tout comme l'exercice physique ou une alimentation saine. Condition numéro 5. Pratiquez le yoga du rire. Le yoga du rire combine des exercices de rire volontaires avec des techniques de respiration. Même si le rire est forcé au début, il peut rapidement devenir naturel et contagieux et améliorer ainsi votre bien-être général. Condition numéro 6. Transformez votre espace de vie et de travail en environnement joyeux. Décorez-les avec des objets ou des images qui vous font sourire. Écoutez de la musique entraînante. Un environnement heureux favorise la positive attitude et encourage le rire. Vous voici désormais armé pour cultiver le rire au quotidien. Belle journée à toutes et à tous et à très bientôt pour de nouvelles aventures pro.

voilà, il faut ouvrir le micro. Bienvenue en ce jeudi 2 juillet, jour de la Saint-Martinien. Dans un instant, on va refaire un petit point complet sur la météo et un point météo à 9h30 qui sera plus détaillé puisqu'on essaiera de regarder ce week-end et un petit peu la semaine prochaine. Pour l'instant, c'est l'heure de l'info.

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0: Et le retour sur l'actualité, on parle de l'incendie avec Sylvie, bonjour.
2: Bonjour à tous. L'incendie entre l'Hérault et l'Aude est désormais fixé. C'est l'annonce ce matin des pompiers. Les secours qui ont lutté toute la nuit contre les flammes attisées, notamment par le vent. Le feu s'est déclaré hier après-midi dans l'Hérault avant de se propager au département voisin. Il a parcouru plus de 800 hectares. Plusieurs autres sinistres se sont déclarés, notamment dans les Bouches-du-Rhône. Deux incendies sont en cours au nord de Marseille, dont l'un est fixé. Des entrepôts et des véhicules ont notamment été touchés, mais il n'y a pas de blessés. La circulation des trains est également interrompue entre Marseille et Miramas. À Marseille, où justement Sébastien Lecornu organise une nouvelle réunion interministérielle de crise. Le Premier ministre qui devrait évoquer les risques d'incendie et le possible nouvel épisode caniculaire annoncé pour ce week-end. Dans le reste de l'actualité, nouvelle étape pour Duralex, la célèbre verrerie placée en redressement judiciaire en raison de sa situation financière. Et à 14h, le tribunal de commerce d'Orléans fait un point à un mois de la date limite de dépôt des dossiers par les éventuels repreneurs. Une date fixée au 6 août à midi. L'affaire Dany Le Prince entre les mains de la cour de révision de la cour de cassation à Paris aujourd'hui. Elle doit rendre sa décision concernant la deuxième requête en révision dans ce dossier. Le Sartois espère une annulation de sa condamnation à la réclusion criminelle à perpétuité après le quadruple meurtre de Thorigné-sur-Dié en septembre 1994. Une pétition contre Jacques et Jessica Moretti, le couple propriétaire du bar Le Constellation à Crans-Montana où 41 personnes sont mortes le soir du Nouvel An. Elle a été lancée par les familles des victimes pour empêcher les Français de rouvrir deux autres établissements leur appartenant. Elle a été signée par près de 30 000 personnes. Et puis on termine avec un mot de tennis. Le deuxième tour du Grand Chelem de Wimbledon continue et aujourd'hui c'est chargé pour les Français. Le numéro 1 tricolore Arthur Fils affronte l'Italien Matteo Berrettini. Adrien Manarino est opposé à l'Australien Alex de Minaur. Et un gros défi pour Valentin Royer opposé au vainqueur de Roland-Garros Alexander Zverev. Et dans le tableau féminin, Léolia Jean-Jean fait face à l'Ukrainienne Daria Snigur. Excellente matinée à tous.
0: Merci, nous sommes jeudi 2 juillet, on fait le point météo. Après la pause.
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0: La météo. La météo, aujourd'hui, avec des températures dans l'après-midi, on sera facilement sur du 30 degrés pour ce jeudi. Puis demain, vendredi, c'est encore plus chaud. Les prévisions Météo France prévoient sous abri déjà 31 degrés à Vic-Fezensac. Samedi après-midi, au lac de Castéra-Verdun, il fera 32 degrés. Et pour la journée de dimanche, l'après-midi, les températures seront sur la place de Valence-sur-Baïse de 34 degrés. Et il fera aussi 35 degrés à Agen, 33-34 à La Plume, La Montjoie et à Nérac. Le point météo, le prochain rendez-vous est à 9h30. Des nouvelles de l'horoscope tout de suite, avant de retrouver la musique.

0: Bonjour à tous, heureux de vous retrouver pour cet horoscope du 2 juillet. Nous fêtons Martinien. Alors, que vous réserve cette journée?
1: Eh bien, Bélier, montrez-vous tolérant envers votre conjoint ou partenaire, dans la mesure du possible, bien sûr.
0: Taureau, votre force aujourd'hui, eh bien, c'est une bonne intuition et un sens pratique qui va vous guider dans des choix appropriés.
1: Gémeaux, cette journée sera parfaite pour repartir sur de bonnes bases, tant personnelles que professionnelles, donc à vous de jouer.
0: Cancer, cette

0: Videz votre sac et oui, vous vous sentirez soulagé.
1: Capricorne, un contact étranger ou avec une personne étrangère est possible. Ou alors il s'agit d'une idée de voyage qui vous traverse l'esprit.
0: Verseau, si vous sentez des envies de créer, eh bien n'ayez pas peur, lancez-vous.
1: Enfin Poisson, il y a de la jalousie dans l'air. Pour certains, cette situation peut être directement liée à la vie de couple. C'est comme ça. Bonne journée à tous. Demain, vous penserez bien évidemment à fêter Thomas.
2: Et sur DFM, on retrouve tout de suite Pierre pour l'événement du jour. Bonjour.
3: Bonjour Jean-Pierre, bonjour à tous.
4: Bonjour à vous qui nous écoutez près de la place Bossuet à Condon sur 105.8. 2 juillet 1926, mort à Nancy du pharmacien et polytechnicien Émile Coué. Il s'illustre comme l'auteur d'une méthode de guérison et de développement personnel, la méthode Coué, fondée sur l'autosuggestion. Il explore au sein de la psychologie moderne des voies originales et nouvelles et est un précurseur de la psychologie comportementale et de la pensée positive. Enfin, il est expérimentateur de l'effet placebo. Dans sa chanson « Beautiful Boy, Darling Boy » de John Lennon, il utilise la phrase fétiche d'Émile Coué « Every day in every way ». It's getting better and better. Chaque jour, à tout point de vue, ça s'améliore de plus en plus. Demain sera un autre jour.
2: 9h07.

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8: 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Demander quand est-ce que je les ai. 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On regardera le match tous les quatre. 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Puis cette fille à qui j'avais promis. Déjà il y a 5 jours que demain je la contacterai c'est certain. 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Un podcast sur les interdits que j'ai trouvé d'ailleurs très bien. Et puis il faut que je poste un beau contenu, je sais pas, un truc nouveau. Et vu le temps que je passe dessus, beaucoup trop peu pour que ce soit beau. Ça va être nul et le pire, c'est que je vais réussir à trouver un autre que moi à qui en vouloir pour ça.

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2: Sur DFM, il est temps pour nous de faire les rendez-vous TV avec les programmes de ce jeudi soir. Alors on démarre avec bien sûr TF1 qui nous propose une série Zodiac, c'est déjà l'épisode numéro 4, la série de l'été. Le Grand Échiquier avec ce soir la Méditerranée à l'honneur avec Claire Chazal sur France 2. Sur France 3, la série Le Stagiaire. France 4, Le Retour, le film. Sur France 5, Lutèce sur les traces des Paris, un documentaire. En 2023, c'est la création d'une nouvelle sortie du RER, entraîner une fouille archéologique et l'opportunité qui a permis de découvrir une portion de la plus grande nécropole de Lutèce datant du 1er siècle après Jésus-Christ. M6 propose du football. Allez, ce soir, c'est un gros match aussi pour nos voisins espagnols contre l'Autriche. Canal+, saison 2 pour les silos. LCP propose un débat doc, l'histoire du divorce. Arte, Happy Valley, saison 3. W9, Il n'y a que la vérité qui compte. Sur TMC, Fantomas, le film avec Jean-Marie Louis de Funès. TFX, Baby Boom, naître ensemble. Sur ces stars au cœur de l'enquête, accident de la route. T18, le film Le Vieux Fusil avec Philippe Noiret. TF1 série film, Elsbeth la série, Jack Hunter et l'œil de l'astre, c'est sur Gulli. L'équipe propose du tennis de table à Los Angeles. Sur Sister, les aventures de Tintin. Sur RMC Story, la folie du camping-car, des vacances pas comme les autres. Du plus petit au plus grand, vous allez découvrir les amoureux de la liberté avec leur petit camping-car ou vraiment des véhicules assez extraordinaires. RMC Découverte, le MH370 enquête sur la disparition d'un avion fantôme. Crime Corse, du sang sur l'île de beauté, c'est le titre de l'épisode.

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2: Aujourd'hui, 2 juillet, bonjour Martinien. Martinien est un petit garçon extrêmement vif et toujours souriant. Il aime la découverte et l'originalité. C'est un grand curieux qui n'a pas peur de la découverte. Pour lui, la vie est un grand terrain de jeu où tout est bon à prendre. Organisé et énergique, il est également très audacieux. En grandissant, Martinien devient un artiste dans l'âme. Il se plaît à créer de quelque manière que ce soit. Il a une vision très poétique des choses. Il peint, photographie, dessine. C'est aussi un romantique qui croit en l'amour éternel dans la vie privée. Il est extrêmement attaché à ses parents, qu'il chérit plus que tout et pour qui il est toujours disponible. Martinien est quelqu'un de très délicat et disponible. Votre couleur sera le sien. Bonne journée.

0: Merci Amir.
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0: Après la pause et l'info.
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3: Très belle journée. Un réseau criminel démantelé, une vaste enquête menée par la gendarmerie de Pau et le parquet de Bordeaux a permis de mettre au jour un réseau structuré impliqué dans des attaques de distributeurs automatiques de billets qui faisaient exploser. 10 personnes ont été interpellées dans plusieurs régions de France, notamment en lien avec des faits commis dans les Pyrénées-Atlantiques et les Hautes-Pyrénées. Entre septembre 2024 et novembre 2025, 6 attaques avaient été recensées pour un préjudice estimé à 800 000 euros lors des perquisitions armes, gilets, pare-balles, numéraires et métaux précieux ont été saisis. 715 000 euros de tableaux volés et la facture est arrivée. Un an et demi après le casse spectaculaire d'une galerie à Condon dans le Gers, la justice a tranché. Le butin avait été retrouvé 6 mois plus tard à Marseille lors d'une opération du GIGN alors que les voleurs tentaient de revendre les tableaux. Les peines prononcées vont d'un an de prison avec sursis à 4 ans d'emprisonnement dont un an avec sursis probatoire. Un 6e prévenu a lui été relaxé. La montagne attire, mais elle ne pardonne pas l'imprudence. Les secours ont multiplié les interventions ces dernières heures sur les sommets pyrénéens. Avec une météo particulièrement favorable, les sentiers sont très fréquentés, mais certains randonneurs s'engagent sans être suffisamment préparés. Les secouristes rappellent qu'avant de partir, il est indispensable de consulter la météo, de choisir un itinéraire adapté à son niveau, de prévenir un proche de son parcours et d'emporter suffisamment d'eau, de quoi se couvrir, un téléphone chargé et des chaussures adaptées. En montagne, même par beau temps, les conditions peuvent également changer très rapidement. Et puis une marche pour dire stop aux violences sexistes et sexuelles. Le collectif CDDF 65 appelle à participer à une mobilisation citoyenne ce samedi à Tarbes dans le cadre d'une journée d'action organisée partout en France. Les participants rendront hommage aux victimes de violences sexuelles et réclament une loi intégrale de prévention et de protection accompagnée d'un budget de 3 milliards d'euros. Le rassemblement est fixé à 10h place de Verdun. Le cortège passera notamment devant le tribunal, la mairie, le commissariat ainsi que la préfecture des Hautes-Pyrénées.
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0: Les températures cet après-midi seront de 30 à 31 degrés sur Auch, Castéra, 32 degrés près d'Agen, 31 près de Nérac, 31 à Mont-de-Marsan et à Montauban. Demain vendredi, alors les températures rebaissent un petit peu car on a quelques nuages le matin avec 18 degrés au lever du jour, seulement 28 à 29 degrés dans l'après-midi en fêtera les Thomas. Ça remonte pour votre week-end, peut-être premier week-end des vacances, hein, premier week-end de juillet, jour de la Saint-Florent. Samedi après-midi, 31 degrés sous abri, à 17 le matin. Dimanche, on aura 17 degrés le matin, fêtera les Antoine. Ciel bleu du soleil et 34 degrés l'après-midi. Les températures qui montent sur 35-36 entre lundi et mardi prochain sous abri, jour de la Saint-Mariette et la Saint-Raoul. Et puis mercredi et jeudi prochain, 33 degrés, jour de la Saint-Thibault et jour de la Saint-Amandine. Voilà. Alors évidemment, tout ça peut changer. D'ici là, les températures peuvent grimper peut-être un petit peu plus. Par exemple, si on prend la journée de dimanche pour ce week-end, Météo France prévoit quand même à la volée, hein, comme ça, des températures qui seront entre 34 et 35 degrés. Et puis, ça devrait grimper la semaine prochaine, on vient de le voir sur la carte Météo France. Mais comme chaque carte est assez différente, c'est difficile de se positionner. Ce qui est sûr, c'est que la chaleur, de toute façon, revient. Le prochain point météo, c'est à midi et à 12h30 et en fin d'après-midi à partir de 17h. Il est 9h35, on marque une pause avant de retrouver un reportage sur ce fameux patrimoine de l'abbaye que vous pouvez retrouver actuellement à l'abbaye de Flaren.
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3: Nous sommes à l'abbaye de Flarens avec Amandine Morin.
4: Alors moi je suis chargée d'inventaire du patrimoine, donc pour le département du Gers, puisqu'ici à l'abbaye de Flarens nous avons la conservation départementale du Gers. Et donc on réalise l'inventaire du patrimoine en partenariat avec la région Occitanie. Et donc on a décidé en 2025 de lancer un inventaire du patrimoine de l'abbaye, pas seulement à Condom mais dans tout le Gers. Et on a simplement commencé par Condom puisque c'était la commune la plus représentative avec le plus d'éléments du patrimoine intéressant pour pouvoir poursuivre l'enquête et avoir un élément de référence pour pouvoir poursuivre l'enquête. Donc l'inventaire du patrimoine, c'est quoi? C'est d'étudier le patrimoine plus ou moins ancien, hein, il peut être plutôt récent. Donc là autour de la Baïse, c'est le patrimoine qui est lié avec, à la navigation, qui est lié à tous les usages de l'eau, plus ou moins connus, des usages anciens. Donc par exemple, on a des anciens bains publics à Condom qui sont valorisés dans cette exposition. On a aussi toutes des nouveaux usages qui se développent autour de cette rivière avec le sentier de la Baïse, avec beaucoup de marcheurs et de sportifs qui se promènent. Et on a aussi toutes les thématiques autour des ponts, des ouvrages de franchissement qui sont extrêmement importants. Aujourd'hui, ça nous paraît naturel de franchir une rivière sur un pont, mais il y a des époques où on avait des difficultés à franchir les rivières. Il n'y avait pas assez de ponts. On se déplaçait aussi à pied, donc c'était un peu plus difficile. Et on avait souvent des ponts qui étaient détruits par les inondations. Donc les inondations sont aussi font partie des thématiques qui sont abordées dans cette exposition, puisqu'on a un élément du patrimoine qu'on oublie un peu, qui est un peu caché. On a des repères de crues qui se cachent un peu partout à Condom, que vous allez peut-être arriver à trouver. Il y en a une dans le port notamment, donc je vous laisse chercher. Ou venir découvrir cette exposition qui vous permettra de voir à travers des photographies, une centaine de photographies réalisées par une photographe de l'inventaire de la région Occitanie, donc autour de ce patrimoine, et des documents d'archives qui proviennent des archives départementales du Gers et du musée de Condom. Et donc effectivement, le musée de Condom a aussi participé à cette exposition en prêtant des objets du musée de l'Armagnac qui est fermé. Donc pourquoi parler de l'Armagnac? Parce que le commerce de l'Armagnac est étroitement lié à la navigation sur la rivière. Donc il était évident de présenter des objets en lien avec le patrimoine de l'Armagnac, donc les chais qui se sont développés tout autour de la rivière et les maisons de négoce et qui ont fait la prospérité de cette commune au 19e siècle surtout. L'inventaire, c'est un travail de terrain. On étudie le patrimoine qu'on voit, mais en fait on passe beaucoup de temps en archive aussi. Donc cette exposition, elle est très documentée. Vous avez beaucoup de... En fait, il y a pour tous les goûts. Vous avez beaucoup de photographies à regarder. Vous avez des documents d'archives qui sont assez intéressants parce que on va peu souvent en archives. C'est pas forcément très accessible pour le grand public. Et en fait, on a de très beaux documents. Mais on a aussi tous les documents administratifs qui nous donnent plein d'informations. Et tout ça est retranscrit dans l'exposition avec beaucoup de documentation qui est rendue accessible. Et donc, ça permet à la fois d'avoir de l'image et de la documentation. Et effectivement, on a un lien avec l'ancien et le nouveau, avec un travail qui a été fait par la photographe de la région, Amélie Boyer, qui a réalisé des photos avant-après. Donc on a pris des anciennes cartes postales des archives départementales et elle a essayé de reproduire les points de vue qu'il y avait sur ces cartes postales, ce qui n'était pas forcément toujours facile puisqu'il y a des endroits qui ont changé, notamment la végétation qui a repris ses droits, et donc des choses qu'on ne voit plus et qu'on voyait avant sur les cartes postales. Donc ça, c'est très intéressant, ça incite un peu le visiteur à chercher les 7 erreurs.
3: Et alors il y a aussi un point, ce sont les éclusiers.
4: Oui, les éclusiers, ce sont un peu les travailleurs de l'ombre, autant pour le grand public, à part pour les plaisanciers qui effectivement sont forcément confrontés aux éclusiers quand ils traversent la double écluse de Graziac, puisqu'elle est encore manuelle. Mais sinon, c'est vrai qu'on ne les voit pas trop. Et donc les éclusiers, ce sont des employés du département du Gers. Et même entre nous, entre agents du département, on ne se connaît pas. Et c'est vrai que c'est un travail énorme qu'ils font, puisqu'ils ne font pas que manipuler les écluses pour permettre aux plaisanciers de naviguer. Ils entretiennent la rivière, ils entretiennent le chemin de halage, l'ancien chemin de halage, et ils font tout un travail pendant quasiment toute l'année de préparation des berges, de ramassage des déchets, de sécurisation pour la navigation et en fait pour l'utilisation de la rivière. Et ça, c'est un travail qui effectivement n'est pas très visible puisque ce sont des endroits où on est peu. C'est un peu caché. Et là, ça a été mis en lumière dans cette exposition à travers de très belles photographies réalisées par la photographe à qui j'ai demandé de faire des photos des gestes des éclusiers. Donc on voit les éclusiers en train de manipuler les écluses, mais aussi en train d'amarrer le bateau. Et c'est vraiment tout le travail quotidien qui est retranscrit dans cette exposition, avec un côté patrimoine immatériel qui ressort avec de très belles photographies. À partir de cette exposition, inaugurer une saison de l'eau, puisqu'on considère que c'est un thème très important actuellement. Donc dans la collection Simonov, le 3 juillet, vendredi prochain, va être inauguré le nouvel accrochage de la collection. Tous les deux ans, l'accrochage de la collection Simonov change, et c'est toujours autour d'un thème différent. Et donc cette année, le thème, c'est l'eau, c'est les eaux. Et donc on a plein d'œuvres autour de l'eau dans toute sa diversité. Donc c'est un point de vue très différent de ce qu'on va voir de ce qu'on voit dans l'exposition sur le patrimoine. Et à côté de ça, on a une exposition de tout petits, donc d'œuvres d'enfants qui seront présentées le même soir.
3: Elle dure combien de temps cette expo ?
4: Elle dure 3 mois, elle se termine fin septembre.
3: C'était Amandine Morin, chargée d'inventaire.
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2: Amis actifs, bonjour. Le rire est un puissant antidote au stress, à la douleur et au conflit. Rien ne fonctionne plus rapidement ou de manière plus fiable. Aussi, voici comment intégrer plus de rire dans votre vie. Condition numéro 1. Identifiez ce qui vous fait rire. Que ce soit des films comiques, des vidéos amusantes sur Internet, des livres humoristiques ou des spectacles de stand-up, intégrez régulièrement ces sources de rire dans votre vie. Condition numéro 2. Fréquentez des personnes joyeuses. Entourez-vous de personnes qui aiment rire et qui ont un bon sens de l'humour. Les amis qui vous font rire peuvent améliorer votre humeur. Passez du temps avec des personnes positives qui vous encouragent à vous amuser de façon constructive est une condition sine qua non à un plus grand épanouissement dans la vie. Condition numéro 3. Apprendre à rire de soi-même. Ne soyez pas trop dur avec vous-même et acceptez vos imperfections. Les échecs font partie de la vie et savoir en rire peut diminuer leur impact négatif. Adopter une attitude légère face à la vie rend les défis beaucoup plus faciles à surmonter. Condition numéro 4. Faire du rire une habitude quotidienne. Prenez quelques minutes chaque jour pour regarder quelque chose de drôle ou pour raconter une blague à un ami. Le rire doit devenir une partie intégrante de votre routine, tout comme l'exercice physique ou une alimentation saine. Condition numéro 5. Pratiquez le yoga du rire. Le yoga du rire combine des exercices de rire volontaires avec des techniques de respiration. Même si le rire est forcé au début, il peut rapidement devenir naturel et contagieux et améliorer ainsi votre bien-être général. Condition numéro 6. Transformez votre espace de vie et de travail en environnement joyeux. Décorez-les avec des objets ou des images qui vous font sourire. Écoutez de la musique entraînante. Un environnement heureux favorise la positive attitude et encourage le rire. Vous voici désormais armé pour cultiver le rire au quotidien. Belle journée à toutes et à tous et à très bientôt pour de nouvelles aventures pro.
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sur DFM. On se retrouve demain matin à partir de 7h pour finir la semaine ensemble. Sinon, on se retrouve en fin d'après-midi en direct de Jéguen. On découvrira tous les exposants et ce qui va se passer tout au long de l'été avec les responsables de ce marché. Vous savez, on fait le premier rendez-vous et le dernier rendez-vous de la saison. Mercredi prochain, on fera le premier rendez-vous de la saison du côté de Vic-Fezensac. Mais ce soir en plus, on aura aussi l'occasion d'être en direct de Condon pour le 10e anniversaire des rendez-vous food truck à Condon avec Pierre et ses invités. Donc voilà, pas mal de choses à partir de 18h sur l'antenne de TFM 930. Voilà pour ces rendez-vous. Demain, nous retrouverons notre chroniqueuse Camille. Camille sera là pour nous faire un petit peu de musique latine à partir de 7h50. Et puis on aura, bien entendu, des reportages et plein de rendez-vous. Je vous souhaite une agréable journée, une belle après-midi. Les températures vont grimper un petit peu encore aujourd'hui, demain, samedi et dimanche, puis surtout la semaine prochaine. On refait un point météo, ça sera à midi et 12h30. À demain, 7h, ou à ce soir, 18h. Au revoir.

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0: Bonjour à tous. On commence d'abord avec l'annulation de la condamnation de Dany Le Prince. La Cour de révision de la Cour de cassation de Paris a rendu sa décision. Elle a donc ordonné l'organisation d'un nouveau procès. On le rappelle, le Sartois demandait une annulation de sa réclusion criminelle à perpétuité après le quadruple meurtre de Taurigny-sur-Die en septembre 1994. Il a quasiment toujours clamé son innocence. Le sud de la France frappé par des feux d'ampleur. Un feu s'est notamment déclaré dans l'Hérault hier après-midi avant de se propager dans l'Aude. Il est désormais fixé, mais les vents et la sécheresse pourraient le réactiver. Plus de 800 hectares ont déjà été détruits. Plusieurs autres sinistres se sont déclarés, notamment dans les Bouches-du-Rhône. Deux incendies sont en cours au nord de Marseille, dont l'un est fixé. Et puis dans le Var, à Fréjus, le feu de forêt qui s'est déclaré hier est aussi fixé après l'évacuation préventive de 2200 personnes. Et dans ce contexte, Sébastien Lecornu organise une nouvelle réunion interministérielle de crise à Marseille. Le Premier ministre qui devrait évoquer les risques d'incendie et le possible nouvel épisode caniculaire. Le bilan des noyades, lui, s'aggrave encore. Plus de 90 personnes sont mortes noyées depuis le 19 juin, selon la ministre des Sports et de la Jeunesse, Marina Ferrari, ministre qui a évoqué un chiffre inquiétant. Pour Marina Ferrari, beaucoup de jeunes font partie des victimes, même s'il n'y a pas de profil type. La surpopulation carcérale explose en France. Il y a aujourd'hui plus de 88 000 détenus pour plus de 63 000 places dans les prisons. C'est le constat de la contrôleure générale des lieux de privation et de liberté. Dominique Simonneau appelle donc à inscrire dans la loi un mécanisme contraignant de régulation carcérale. Cette attaque d'ampleur en Ukraine, les Russes ont lancé une série de bombardements sur plusieurs régions d'Ukraine. La capitale ukrainienne a notamment été visée par des missiles balistiques et des drones. 13 personnes ont été tuées à Kiev. Et puis on termine avec le football et la suite des 16e de finale de la Coupe du Monde. On suivra aujourd'hui à 21h l'Espagne qui affronte l'Autriche. Portugal-Croatie, c'est à 1h du matin. Et puis demain à 5h, la Suisse fait face à l'Algérie. Excellente matinée à tous.
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2: On change de registre. Du 8 juillet au 12 août, le Festival de musique en Albret revient pour une 37e édition. Une programmation qui promet une fois de plus un véritable voyage musical destiné aussi bien aux passionnés qu'aux curieux. Nous écoutons Marie-Odile Daniel de l'association du Festival de musique en Albret.
3: Ce festival, il est né donc en 89. C'est Jacques Castérette qui était un compositeur et pianiste qui l'a fondé parce qu'il avait une maison à Barbaste et donc il s'est dit tiens, je vais faire un festival de musique en Albret. Et c'est le violoncelliste François Salk qui a repris depuis 2002, donc qui est notre directeur artistique. C'est un musicien très célèbre et donc c'est grâce à lui qu'on peut avoir accès à des musiciens. Le but de cette association, c'est de diffuser donc en milieu rural la musique dite classique. Mais c'est pas que classique, c'est beaucoup plus varié. On a des groupes vocaux, de la musique de chambre, du jazz, de la musique du monde et quand même effectivement de la musique purement classique. Cette association engage des musiciens professionnels de renommée nationale et souvent internationale, mais aussi de temps en temps des jeunes interprètes locaux ou régionaux. Nous avons depuis quelques années un partenariat avec l'Académie Ravel. L'Académie Ravel est une académie de musique qui se trouve à Saint-Jean-de-Luz, parce que Ravel était de Saint-Jean-de-Luz, et qui accompagne depuis 50 ans des jeunes talents de musique classique en début de carrière et qu'elle aide ensuite à monter au sommet. Chaque année, elle accueille 60 jeunes musiciens du monde entier. Et depuis quelques années, nous avons beaucoup de jeunes musiciens qui viennent de l'Académie Ravel. Le festival est aussi ouvert à des personnes qui en sont éloignées, c'est-à-dire maisons de retraite et centres aérés. Cette année, nous avons 8 soirées de concerts et sur ces 8 soirées, nous avons 5 musiciens qui vont voir les EHPAD et centres aérés. Et puis pour finir, je dirais que l'association est soutenue par le conseil régional, par le conseil départemental, la communauté de communes, la commune de Nérac et plus les sponsors locaux. Et donc nous sommes très très heureux de proposer encore cette année un programme très très éclectique.
2: Alors Marie-Odile Daniel, c'est un programme très riche qui s'annonce pour ce 37e festival. Alors je sais que c'est un exercice compliqué, mais si vous deviez mettre 4 événements en avant.
3: Alors effectivement c'est très difficile. Alors on va commencer par le premier concert du mercredi 8 juillet où nous recevons un violoniste vraiment de très très grand talent, Pierre Fouchenneret, en première partie de programme. Et en deuxième partie, il sera donc avec notre conseiller artistique François Salk, le violoncelliste. Pierre Fouchenneret, c'est un violoniste qu'on entend beaucoup sur France Musique, mais pas beaucoup sur les médias plus ouverts, disons. Il est très très très connu dans le milieu des mélomanes. Le deuxième, alors que je pourrais vous proposer, ben, on va rester un petit peu dans les cordes, à Francescas. Là, nous recevons 5 jeunes femmes, donc beaucoup sont passées par l'Académie Ravel. Donc une première partie autour du Divertimento de Mozart. Donc là, nous aurons 4 musiciennes et à 20h30 se rajoutera une clarinette. Donc là, nous aurons un quintet. Ça sera vraiment un très très beau programme. Si on sort du classique, je peux vous proposer le lundi 3 août, nous recevrons la famille Maratka. La famille Maratka, c'est une famille tchèque et nous donnerons 2 concerts. Le premier autour de musique traditionnelle plutôt tchèque, mais pas seulement. Et le deuxième autour de musique archaïque, parce que Christophe Maratka fait des recherches sur des instruments très très très anciens et donc il va arriver avec des instruments qui vont certainement beaucoup nous surprendre. Le quatrième que je rajouterai, quatrième concert, c'est le 6 août à Nérac. Nous recevons à nouveau le Sirba Octet. Le Sirba Octet, nous avions reçu il y a 10 ans, pile. Et là, ils arrivent avec un autre concert qui s'appelle Tanz. Tanz, c'est la danse, donc. Donc là, c'est musique klezmer, tzigane, yiddish. C'est vraiment un groupe qui emporte son public complètement.
2: C'était Marie-Odile Daniel du Festival de musique en Albret au micro de nos confrères de CFM Radio. Plus de renseignements et réservations sur le site festivalbret.com.
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2: Confrontation hier au tribunal de Pau dans le dossier des violences sexuelles de Bétaram. Deux victimes ont été entendues face à leur ancien surveillant dans le cadre de faits dénoncés dans cet établissement privé. Les deux hommes ont décrit des sévices subis durant leur scolarité dans les années 90. Des victimes qui ont souhaité souligner l'importance de cette confrontation malgré la charge émotionnelle de la procédure. L'ancien surveillant affirme de son côté ne se souvenir de rien. L'incendie d'une habitation dans la nuit de mardi à mercredi à Sarniguet dans les Hautes-Pyrénées. Le propriétaire présent sur les lieux est parvenu à sortir à temps sans être blessé. Un incendie particulièrement violent avec de très gros dégâts. La toiture a totalement été détruite par les flammes. Un réseau criminel démantelé, une vaste enquête menée par la gendarmerie de Pau et le parquet de Bordeaux a permis de mettre au jour un réseau structuré impliqué dans des attaques de distributeurs automatiques de billets qui faisaient exploser. 10 personnes ont été interpellées dans plusieurs régions de France, notamment en lien avec des faits commis dans les Pyrénées-Atlantiques et les Hautes-Pyrénées. Entre septembre 2024 et novembre 2025, 6 attaques avaient été recensées pour un préjudice estimé à 800 000 euros. Lors des perquisitions, armes, gilets, pare-balles, numéraires et métaux précieux ont été saisis. Et puis une marche pour dire stop aux violences sexistes et sexuelles. Le collectif CDDF 65 appelle à participer à une mobilisation citoyenne ce samedi à Tarbes dans le cadre d'une journée d'action organisée partout en France. Les participants rendront hommage aux victimes de violences sexuelles et réclament une loi intégrale de prévention et de protection accompagnée d'un budget de 3 milliards d'euros. Le rassemblement est fixé à 10h place de Verdun. Le cortège passera notamment devant le tribunal, la mairie, le commissariat ainsi que la préfecture des Hautes-Pyrénées.

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0: Bonjour à tous. Les pompiers toujours mobilisés sur le front des incendies. Le feu entre l'Hérault et l'Aude a parcouru 900 hectares. Il a perdu en intensité mais n'est pas fixé. Il reste sous surveillance. Au plus fort de l'épisode, jusqu'à 800 soldats du feu étaient engagés. Les conditions climatiques de la journée, notamment le vent, sont défavorables. Tous les massifs de l'Aude restent fermés. Par ailleurs, dans les Bouches-du-Rhône, deux feux ont été fixés à Rognac et Lançon-Provence. Ce n'est que la 13e fois que cela se produit en France. Dany Le Prince voit sa condamnation annulée par la Cour de révision. Lui, qui avait été condamné en 1997 pour le quadruple meurtre de son frère, sa belle-sœur et ses deux nièces dans la Sarthe, Dany Le Prince avait fait 18 ans de prison avant d'être libéré. Cette décision de justice ouvre la voie à un nouveau procès. À la sortie de l'audience, Dany Le Prince a demandé à ce que toute la vérité éclate. La justice prononce un non-lieu en faveur d'Aurore Berger. La ministre chargée de l'égalité femmes-hommes était accusée d'avoir caché des liens avec la déléguée générale de la Fédération française des entreprises de crèches. Mais les investigations n'ont pas permis de démontrer que la ministre a menti sous serment. À l'étranger, une attaque russe massive la nuit dernière à Kiev. Au moins 17 morts, près de 90 blessés. Des bâtiments résidentiels de la capitale ukrainienne ont été visés par des missiles et des drones russes. Demain sera une journée de deuil dans la ville en mémoire des victimes. Le président ukrainien Volodymyr Zelensky demande à nouveau à ses alliés de lui fournir des systèmes de défense antiaérienne. La Russie, de son côté, explique ses frappes par des attaques de Kiev contre des infrastructures civiles et assure avoir visé des entreprises d'industrie militaire et des sites énergétiques. Et puis le foot avec la suite des 16e de finale de la Coupe du Monde. Trois matchs à suivre à partir de ce soir, à commencer par Espagne-Autriche à 21h, suivi dans la nuit de Portugal-Croatie et de Suisse-Algérie. Voilà pour l'essentiel de l'actualité. Passez une excellente après-midi.
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1: Les prévisions météo pour cet après-midi en ce jeudi 2 juillet avec des températures au-delà des 30 à 31 degrés entre Condon, Auch, Agen, Nérac. La fin d'après-midi, début de soirée, ça sera toujours aussi chaud. 29 degrés encore du côté de Jéguin où nous serons en direct pour le premier marché d'été. Cette nuit, les températures vont redescendre entre 16 et 17 degrés. Demain vendredi, le matin, température de 22 à 23 degrés en fin de matinée. L'après-midi, entre 27, 28 et 29 degrés. Auch, Condon, Agen, Nérac et Mont-de-Marsan. 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
2: 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chauffagiste en CDI à Coursan, employé de maison en CDI à Castéra-Verduzan, conducteur accompagnateur en CDI à Castéra-Verduzan, couvreur zingueur en CDI à Lectoure, chargé d'études de prix en CDI à Lectoure, employé de rayon bazar en CDI à Marambate, vendeur en boulangerie-pâtisserie en CDI à Vic-Fezensac, employé de maison en CDI à Vic-Fezensac, conducteur transport d'animaux vivants en CDI à Castelnau-d'Auzan-la-Barrère, dépanneur frigoriste ou chauffagiste en CDI à Géguin, agent d'entretien de propreté en CDI à Éose, référent opérationnel d'accueil en CDI à Éose, commis de cuisine en CDI 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responsable informatique en CDI à Florence, préparateur de commande en CDI à Dému, infirmier en CDI à Ordan-la-Roque, agent d'entretien en CDI à Saint-Clar, auxiliaire de vie en CDI à Castin, 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
2: Nous ouvrons cette édition avec l'enquête sur la disparition du jeune Agenais Medine Argissi. Près de 2 ans après le drame survenu le 7 août 2024 à Diaz Beach en Afrique du Sud lors d'un stage de l'équipe de France U18, l'instruction judiciaire approche désormais de son terme. Pour mémoire, 2 membres de l'encadrement de la sélection, Robin Ladoge, préparateur physique, et Stéphane Cambos, manager, ont déjà été mis en examen pour homicide involontaire. Lundi, la juge d'instruction a reçu les parents de Medine Argissi. Ils ont appris que la magistrate envisageait de clôturer l'information judiciaire. Mais pour la famille, le dossier ne doit pas s'arrêter là. Par l'intermédiaire de leurs avocats, les parents demandent que l'enquête soit étendue à des faits de mise en danger de la vie d'autrui. Selon eux, certaines décisions prises avant le drame méritent également d'être examinées. Les avocats réclament aussi la mise en examen à titre personnel de Florian Grill, président de la Fédération française de rugby. La juge d'instruction devra désormais se prononcer sur ces demandes avant de décider de la suite de la procédure. Direction maintenant la Montjoie, où un acte particulièrement choquant suscite une vive émotion. Récemment, un chat appartenant à une habitante de la commune a été visé par un tir de carabine. Gravement blessé, l'animal est malgré tout parvenu à regagner son domicile, la gueule criblée de plomb et la mâchoire fracturée. Selon plusieurs témoignages, ce type de fait n'est malheureusement pas isolé dans le secteur. Depuis quelque temps, plusieurs chats disparaissent dans des circonstances inexpliquées ou sont retrouvés blessés après des tirs d'armes à feu. Une plainte doit être déposée. On poursuit ce journal avec le Garou Rock. Les premiers passes pour l'édition 2027 devaient être proposés à tarif préférentiel ce lundi. Ils ne seront finalement pas mis en vente dans l'immédiat. Cette prévente est reportée en raison de la situation exceptionnelle traversée par le festival, marquée notamment par plusieurs jours d'annulation. Sur les réseaux sociaux, l'équipe du Garou Rock indique que davantage d'informations seront communiquées prochainement. Du côté de Nérac, les mardis sauts Gascogne reviennent jusqu'au 1er septembre. Chaque mardi, dès 19h, producteurs et artisans proposent un marché gourmand à l'entrée du parc de la Garenne. Les visiteurs sont invités à apporter assiettes, verres et couverts pour limiter les déchets. La soirée se poursuit ensuite à partir de 20h30 avec une programmation musicale qui met à l'honneur les groupes locaux et régionaux. Enfin, on referme ce journal avec du sport. Les Néraquaises Sandra Descon-Martinez et Marie Baudot défendront les couleurs de la France lors d'une compétition internationale de duo aérien sur cerceau organisée en Hongrie du 1er au 5 juillet. Les deux championnes de France présenteront leur programme acrobatique avant de poursuivre leur préparation en vue du championnat du monde en Grèce au mois de décembre prochain.
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1: Les prévisions météo pour cet après-midi en ce jeudi 2 juillet avec des températures au-delà des 30 à 31 degrés entre Condon, Auch, Agen, Nérac. La fin d'après-midi, début de soirée, ça sera toujours aussi chaud. 29 degrés encore du côté de Jéguin où nous serons en direct pour le premier marché d'été. Cette nuit, les températures vont redescendre entre 16 et 17 degrés. Demain vendredi, le matin, température de 22 à 23 degrés en fin de matinée. L'après-midi, entre 27, 28 et 29 degrés. Auch, Condon, Agen, Nérac et Mont-de-Marsan. 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
2: Confrontation hier au tribunal de Pau dans le dossier des violences sexuelles de Bétaram. Deux victimes ont été entendues face à leur ancien surveillant dans le cadre de faits dénoncés dans cet établissement privé. Les deux hommes ont décrit des sévices subis durant leur scolarité dans les années 90. Des victimes qui ont souhaité souligner l'importance de cette confrontation malgré la charge émotionnelle de la procédure. L'ancien surveillant affirme de son côté ne se souvenir de rien. L'incendie d'une habitation dans la nuit de mardi à mercredi à Sarniguet dans les Hautes-Pyrénées. Le propriétaire présent sur les lieux est parvenu à sortir à temps sans être blessé. Un incendie particulièrement violent avec de très gros dégâts. La toiture a totalement été détruite par les flammes. Un réseau criminel démantelé, une vaste enquête menée par la gendarmerie de Pau et le parquet de Bordeaux a permis de mettre au jour un réseau structuré impliqué dans des attaques de distributeurs automatiques de billets qui faisaient exploser. 10 personnes ont été interpellées dans plusieurs régions de France, notamment en lien avec des faits commis dans les Pyrénées-Atlantiques et les Hautes-Pyrénées. Entre septembre 2024 et novembre 2025, 6 attaques avaient été recensées pour un préjudice estimé à 800 000 euros. Lors des perquisitions, armes, gilets, pare-balles, numéraires et métaux précieux ont été saisis. Et puis une marche pour dire stop aux violences sexistes et sexuelles. Le collectif CDDF 65 appelle à participer à une mobilisation citoyenne ce samedi à Tarbes dans le cadre d'une journée d'action organisée partout en France. Les participants rendront hommage aux victimes de violences sexuelles et réclament une loi intégrale de prévention et de protection accompagnée d'un budget de 3 milliards d'euros. Le rassemblement est fixé à 10h place de Verdun. Le cortège passera notamment devant le tribunal, la mairie, le commissariat ainsi que la préfecture des Hautes-Pyrénées.

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2: Amis actifs, bonjour. Le rire est un puissant antidote au stress, à la douleur et au conflit. Rien ne fonctionne plus rapidement ou de manière plus fiable. Aussi, voici comment intégrer plus de rire dans votre vie. Condition numéro 1. Identifiez ce qui vous fait rire. Que ce soit des films comiques, des vidéos amusantes sur Internet, des livres humoristiques ou des spectacles de stand-up, intégrez régulièrement ces sources de rire dans votre vie. Condition numéro 2. Fréquentez des personnes joyeuses. Entourez-vous de personnes qui aiment rire et qui ont un bon sens de l'humour. Les amis qui vous font rire peuvent améliorer votre humeur. Passez du temps avec des personnes positives qui vous encouragent à vous amuser de façon constructive est une condition sine qua non à un plus grand épanouissement dans la vie. Condition numéro 3. Apprendre à rire de soi-même. Ne soyez pas trop dur avec vous-même et accepter vos imperfections. Les échecs font partie de la vie et savoir en rire peut diminuer leur impact négatif. Adopter une attitude légère face à la vie rend les défis beaucoup plus faciles à surmonter. Condition numéro 4. Faire du rire une habitude quotidienne. Prenez quelques minutes chaque jour pour regarder quelque chose de drôle ou pour raconter une blague à un ami. Le rire doit devenir une partie intégrante de votre routine, tout comme l'exercice physique ou une alimentation saine. Condition numéro 5. Pratiquez le yoga du rire. Le yoga du rire combine des exercices de rire volontaires avec des techniques de respiration. Même si le rire est forcé au début, il peut rapidement devenir naturel et contagieux et améliorer ainsi votre bien-être général. Condition numéro 6. Transformez votre espace de vie et de travail en environnement joyeux. Décorez-les avec des objets ou des images qui vous font sourire. Écoutez de la musique entraînante. Un environnement heureux favorise la positive attitude et encourage le rire. Vous voici désormais armé pour cultiver le rire au quotidien. Belle journée à toutes et à tous et à très bientôt pour de nouvelles aventures pro.

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2: Confrontation hier au tribunal de Pau dans le dossier des violences sexuelles de Bétaram. Deux victimes ont été entendues face à leur ancien surveillant dans le cadre de faits dénoncés dans cet établissement privé. Les deux hommes ont décrit des sévices subis durant leur scolarité dans les années 90. Des victimes qui ont souhaité souligner l'importance de cette confrontation malgré la charge émotionnelle de la procédure. L'ancien surveillant affirme de son côté ne se souvenir de rien. L'incendie d'une habitation dans la nuit de mardi à mercredi à Sarniguet dans les Hautes-Pyrénées. Le propriétaire présent sur les lieux est parvenu à sortir à temps sans être blessé. Un incendie particulièrement violent avec de très gros dégâts. La toiture a totalement été détruite par les flammes. Un réseau criminel démantelé, une vaste enquête menée par la gendarmerie de Pau et le parquet de Bordeaux a permis de mettre au jour un réseau structuré impliqué dans des attaques de distributeurs automatiques de billets qui faisaient exploser. 10 personnes ont été interpellées dans plusieurs régions de France, notamment en lien avec des faits commis dans les Pyrénées-Atlantiques et les Hautes-Pyrénées. Entre septembre 2024 et novembre 2025, 6 attaques avaient été recensées pour un préjudice estimé à 800 000 euros. Lors des perquisitions, armes, gilets, pare-balles, numéraires et métaux précieux ont été saisis. Et puis une marche pour dire stop aux violences sexistes et sexuelles. Le collectif CDDF 65 appelle à participer à une mobilisation citoyenne ce samedi à Tarbes dans le cadre d'une journée d'action organisée partout en France. Les participants rendront hommage aux victimes de violences sexuelles et réclament une loi intégrale de prévention et de protection accompagnée d'un budget de 3 milliards d'euros. Le rassemblement est fixé à 10h place de Verdun. Le cortège passera notamment devant le tribunal, la mairie, le commissariat ainsi que la préfecture des Hautes-Pyrénées.

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2: On change de registre. Du 8 juillet au 12 août, le Festival de musique en Albret revient pour une 37e édition. Une programmation qui promet une fois de plus un véritable voyage musical destiné aussi bien aux passionnés qu'aux curieux. Nous écoutons Marie-Odile Daniel de l'association du Festival de musique en Albret.
3: Ce festival, il est né donc en 89. C'est Jacques Castéret qui était un compositeur et pianiste qui l'a fondé parce qu'il avait une maison à Barbaste et donc il s'est dit tiens, je vais faire un festival de musique en Albret. Et c'est le violoncelliste François Salk qui a repris depuis 2002, donc qui est notre directeur artistique. C'est un musicien très célèbre et donc c'est grâce à lui qu'on peut avoir accès à des musiciens. Le but de cette association, c'est de diffuser donc en milieu rural la musique dite classique. Mais c'est pas que classique, c'est beaucoup plus varié. On a des groupes vocaux, de la musique de chambre, du jazz, de la musique du monde et quand même, effectivement, de la musique purement classique. Cette association engage des musiciens professionnels de renommée nationale et souvent internationale, mais aussi, de temps en temps, des jeunes interprètes locaux ou régionaux. Nous avons, depuis quelques années, un partenariat avec l'Académie Ravel. L'Académie Ravel est une académie de musique qui se trouve à Saint-Jean-de-Luz, parce que Ravel était de Saint-Jean-de-Luz, et qui accompagne depuis 50 ans des jeunes talents de musique classique en début de carrière, et qu'elle aide ensuite à monter au sommet. Chaque année, elle accueille 60 jeunes musiciens du monde entier. Et depuis quelques années, nous avons beaucoup de jeunes musiciens qui viennent de l'Académie Ravel. Le festival est aussi ouvert à des personnes qui en sont éloignées, c'est-à-dire maisons de retraite et centres aérés. Cette année, nous avons 8 soirées de concerts et sur ces 8 soirées, nous avons 5 musiciens qui vont voir les EHPAD et centres aérés. Et puis pour finir, je dirais que l'association est soutenue par le conseil régional, par le conseil départemental, la communauté de communes, la commune de Nérac et plus les sponsors locaux. Et donc nous sommes très très heureux de proposer encore cette année un programme très très éclectique.
2: Alors Marie-Odile Daniel, c'est un programme très riche qui s'annonce pour ce 37e festival. Alors je sais que c'est un exercice compliqué, mais si vous deviez mettre 4 événements en avant.
3: Alors effectivement c'est très difficile. Alors on va commencer par le premier concert du mercredi 8 juillet où nous recevons un violoniste vraiment de très très grand talent, Pierre Fouchenneret, en première partie de programme. Et en deuxième partie, il sera donc avec notre conseiller artistique François Salk, le violoncelliste. Pierre Fouchenneret, c'est un violoniste qu'on entend beaucoup sur France Musique, mais pas beaucoup sur les médias plus ouverts, disons. Il est très très très connu dans le milieu des mélomanes. Le deuxième, alors que je pourrais vous proposer, ben, on va rester un petit peu dans les cordes, à Francescas. Là, nous recevons 5 jeunes femmes, donc beaucoup sont passées par l'Académie Ravel. Donc une première partie autour du Divertimento de Mozart. Donc là, nous aurons 4 musiciennes et à 20h30 se rajoutera une clarinette. Donc là, nous aurons un quintet. Ce sera vraiment un très très beau programme. Si on sort du classique, je peux vous proposer le lundi 3 août, nous recevrons la famille Maratka. La famille Maratka, c'est une famille tchèque. Et nous donnerons 2 concerts. Le premier autour de musique traditionnelle plutôt tchèque, mais pas seulement. Et le deuxième autour de musique archaïque, parce que Christophe Maratka fait des recherches sur des instruments très très très anciens. Et donc il va arriver avec des instruments qui vont certainement beaucoup nous surprendre. Le quatrième que je rajouterai, quatrième concert, c'est le 6 août à Nérac. Nous recevons à nouveau le Sirba Octet. Le Sirba Octet, nous avions reçu il y a 10 ans, pile. Et là, ils arrivent avec un autre concert qui s'appelle Tanz. Tanz, c'est la danse, donc. Donc là, c'est musique klezmer, tzigane, yiddish. C'est vraiment un groupe qui emporte son public complètement.
2: C'était Marie-Odile Daniel du Festival de musique en Albret au micro de nos confrères de CFM Radio. Plus de renseignements et réservations sur le site festivalbret.com.
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7: Porteur funéraire à Condon, ouvrier agroalimentaire en CDI à Condon, directeur de centre social en CDI à Condon, opérateur de production et conditionnement en CDI à Béraud, auxiliaire de vie en CDI à Valence-sur-Béise et peintre en bâtiment en CDI à Valence-sur-Béise, charpentier couvreur en CDI à La Romieux, foreur de puits en CDI à Françaises-Casse, moniteur éducateur en CDI à Montréal, plombier chauffagiste en CDI à Coursan, employé de maison en CDI à Castéra-Verduzan, conducteur accompagnateur en CDI à Castéra-Verduzan, couvreur zingueur en CDI à Lectoure, chargé d'études de prix en CDI à Lectoure, employé de rayon bazar en CDI à Marambate, vendeur en boulangerie-pâtisserie en CDI à Vic-Fezensac, employé de maison en CDI à Vic-Fezensac, conducteur transport d'animaux vivants en CDI à Castelnau-d'Auzan-la-Barrère, dépanneur frigoriste ou chauffagiste en CDI à Géguin, agent d'entretien de propreté en CDI à Éose, référent opérationnel d'accueil en CDI à Éose, commis de cuisine en CDI à Sainte-Mère, poseur de profil aluminium en CDI à Stafford, auxiliaire de vie en CDI à Saint-Jean-de-Pouge, conseiller en location en CDI à Florence, assistant clé en CDI à Florence, adjoint au responsable informatique en CDI à Florence, préparateur de commandes en CDI à Dému, infirmier en CDI à Ordan-la-Roque, agent d'entretien en CDI à Saint-Clar, auxiliaire de vie en CDI à Castin, chauffeur-livreur en CDI dans le Gers, installateur de chauffage et climatisation en CDI dans le Gers, boucher en CDI dans le Gers et ergothérapeute en CDI dans le Gers.
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8: L'émission Direct à vous de ce samedi 27 juin à partir de 10h avec Pierre et son invité, Laure-Marie Martinel, ostéopathe animalier, à l'occasion de son voyage en Tanzanie. A la suite, l'association Pimao à Montlezin d'Armagnac, rediffusée dimanche à partir de 13h45. Dimanche à partir de 9h30 en direct de l'hippodrome de Baron à Castéra-Verduzan pour les premières courses de la saison jusqu'à 13h.
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1: Samedi 4 juillet, l'émission Direct à vous vous emmène tout d'abord à Condon, place au taf avec France Travail dans ses nouveaux locaux. 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
2: La montagne attire, mais elle ne pardonne pas l'imprudence. Les secours ont multiplié les interventions ces dernières heures sur les sommets pyrénéens. Avec une météo particulièrement favorable, les sentiers sont très fréquentés, mais certains randonneurs s'engagent sans être suffisamment préparés. Les secouristes rappellent qu'avant de partir, il est indispensable de consulter la météo, de choisir un itinéraire adapté à son niveau, de prévenir un proche de son parcours et d'emporter suffisamment d'eau, de quoi se couvrir, un téléphone chargé et des chaussures adaptées. En montagne, même par beau temps, les conditions peuvent également changer très rapidement. 715 000 euros de tableaux volés et la facture est arrivée. Un an et demi après le casse spectaculaire d'une galerie à Condon dans le Gers, la justice a tranché. Le butin avait été retrouvé 6 mois plus tard à Marseille lors d'une opération du GIGN alors que les voleurs tentaient de revendre les tableaux. Les peines prononcées vont d'un an de prison avec sursis à 4 ans d'emprisonnement, dont un an avec sursis probatoire. Un 6e prévenu a lui été relaxé. Derrière les vitrines, les contrôles continuent. L'an dernier, dans les Hautes-Pyrénées, les agents de la répression des fraudes ont contrôlé pas moins de 172 établissements. Près d'un quart d'entre eux présentaient des anomalies. Bilan, 41 injonctions de mise en conformité, 2 amendes administratives et 5 procès verbaux pénaux. Les contrôles ont notamment permis de retirer de la vente des jouets dangereux, des cosmétiques, des produits chimiques et des plats à tagine contenant des niveaux excessifs d'arsenic et d'aluminium. Les secteurs de la restauration, de l'alimentation et du tourisme ont également fait l'objet d'une vigilance renforcée. Et puis, le coup de gueule des mandataires judiciaires indépendants. Ils ont manifesté mardi devant la préfecture des Hautes-Pyrénées pour une revalorisation de leur rémunération. Le coût de référence par mesure est fixé à un peu plus de 142 euros depuis l'année 2014. Si ce coût devait être indexé à la hausse des charges, il devrait s'élever à 180 euros. Les mandataires demandent désormais un premier geste de la part de l'État, une réévaluation à 150 euros dans un premier temps. Et puis, une marche pour dire stop aux violences sexistes et sexuelles. Le collectif CDDF 65 appelle à participer à une mobilisation citoyenne ce samedi à Tarbes dans le cadre d'une journée d'action organisée partout en France. Les participants rendront hommage aux victimes de violences sexuelles et réclament une loi intégrale de prévention et de protection accompagnée d'un budget de 3 milliards d'euros. Le rassemblement est fixé à 10h place de Verdun. Le cortège passera notamment devant le tribunal, la mairie, le commissariat ainsi que la préfecture des Hautes-Pyrénées.

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1: Les prévisions météo pour ce soir et cette nuit où nous serons en direct tout à l'heure à partir de 18h à Jéguin pour vous faire découvrir le premier marché de l'été sous les platanes. Et on sera aussi en direct de Condon pour le 10e anniversaire des food trucks avec Pierre. Les températures cette nuit seront de 22 à 23 degrés sous les étoiles. Demain vendredi le matin 22 degrés. L'après-midi les températures sur le Grand Sud-Ouest tourneront entre 28 et 29 degrés. Belle soirée avec DFM.
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2: Nous ouvrons cette édition avec l'enquête sur la disparition du jeune Agenais Medine Argissi. Près de 2 ans après le drame survenu le 7 août 2024 à Diaz Beach en Afrique du Sud lors d'un stage de l'équipe de France U18, l'instruction judiciaire approche désormais de son terme. Pour mémoire, 2 membres de l'encadrement de la sélection, Robin Ladoge, préparateur physique, et Stéphane Cambos, manager, ont déjà été mis en examen pour homicide involontaire. Lundi, la juge d'instruction a reçu les parents de Medine Argissi. Ils ont appris que la magistrate envisageait de clôturer l'information judiciaire. Mais pour la famille, le dossier ne doit pas s'arrêter là. Par l'intermédiaire de leurs avocats, les parents demandent que l'enquête soit étendue à des faits de mise en danger de la vie d'autrui. Selon eux, certaines décisions prises avant le drame méritent également d'être examinées. Les avocats réclament aussi la mise en examen à titre personnel de Florian Grill, président de la Fédération française de rugby. La juge d'instruction devra désormais se prononcer sur ces demandes avant de décider de la suite de la procédure. Direction maintenant la Montjoie, où un acte particulièrement choquant suscite une vive émotion. Récemment, un chat appartenant à une habitante de la commune a été visé par un tir de carabine. Gravement blessé, l'animal est malgré tout parvenu à regagner son domicile, la gueule criblée de plomb et la mâchoire fracturée. Selon plusieurs témoignages, ce type de fait n'est malheureusement pas isolé dans le secteur. Depuis quelque temps, plusieurs chats disparaissent dans des circonstances inexpliquées ou sont retrouvés blessés après des tirs d'armes à feu. Une plainte doit être déposée. On poursuit ce journal avec le Garo Rock. Les premiers passes pour l'édition 2027 devaient être proposés à tarif préférentiel ce lundi. Ils ne seront finalement pas mis en vente dans l'immédiat. Cette prévente est reportée en raison de la situation exceptionnelle traversée par le festival, marquée notamment par plusieurs jours d'annulation. Sur les réseaux sociaux, l'équipe du Garo Rock indique que davantage d'informations seront communiquées prochainement. Du côté de Nérac, les mardis sauts Gascogne reviennent jusqu'au 1er septembre. Chaque mardi, dès 19h, producteurs et artisans proposent un marché gourmand à l'entrée du parc de la Garenne. Les visiteurs sont invités à apporter assiettes, verres et couverts pour limiter les déchets. La soirée se poursuit ensuite à partir de 20h30 avec une programmation musicale qui met à l'honneur les groupes locaux et régionaux. Enfin, on referme ce journal avec du sport. Les Néraquaises Sandra Descon-Martinez et Marie Baudot défendront les couleurs de la France lors d'une compétition internationale de duo aérien sur cerceau organisée en Hongrie du 1er au 5 juillet. Les deux championnes de France présenteront leur programme acrobatique avant de poursuivre leur préparation en vue du championnat du monde en Grèce au mois de décembre prochain.
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1: Les prévisions météo pour ce soir et cette nuit où nous serons en direct tout à l'heure à partir de 18h à Jéguin pour vous faire découvrir le premier marché de l'été sous les platanes. Et on sera aussi en direct de Condon pour le 10e anniversaire des food trucks avec Pierre. Les températures cette nuit seront de 22 à 23 degrés sous les étoiles. Demain vendredi le matin 22 degrés. L'après-midi les températures sur le Grand Sud-Ouest tourneront entre 28 et 29 degrés. Belle soirée avec DFM.
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1: Samedi 4 juillet, l'émission Direct à vous vous emmène tout d'abord à Condon, place au TAF avec France Travail dans ses nouveaux locaux. 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Rediffusé dimanche, attention, changement d'horaire, c'est à partir de 8h pour cette saison d'été et à 13h45. 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

0: Bonjour à tous. Les pompiers toujours mobilisés sur le front des incendies. Le feu entre l'Hérault et l'Aude a parcouru 900 hectares. Il a perdu en intensité mais n'est pas fixé. Il reste sous surveillance. Au plus fort de l'épisode, jusqu'à 800 soldats du feu étaient engagés. Les conditions climatiques de la journée, notamment le vent, sont défavorables. Tous les massifs de l'Aude restent fermés. Par ailleurs, dans les Bouches-du-Rhône, deux feux ont été fixés à Rognac et Lançon-Provence. Ce n'est que la 13e fois que cela se produit en France. Dany Le Prince voit sa condamnation annulée par la Cour de révision. Lui, qui avait été condamné en 1997 pour le quadruple meurtre de son frère, sa belle-sœur et ses deux nièces dans la Sarthe, Dany Le Prince avait fait 18 ans de prison avant d'être libéré. Cette décision de justice ouvre la voie à un nouveau procès. À la sortie de l'audience, Dany Le Prince a demandé à ce que toute la vérité éclate. La justice prononce un non-lieu en faveur d'Aurore Berger. La ministre chargée de l'égalité femmes-hommes était accusée d'avoir caché des liens avec la déléguée générale de la Fédération française des entreprises de crèches. Mais les investigations n'ont pas permis de démontrer que la ministre a menti sous serment. À l'étranger, une attaque russe massive la nuit dernière à Kiev. Au moins 17 morts, près de 90 blessés. Des bâtiments résidentiels de la capitale ukrainienne ont été visés par des missiles et des drones russes. Demain sera une journée de deuil dans la ville en mémoire des victimes. Le président ukrainien Volodymyr Zelensky demande à nouveau à ses alliés de lui fournir des systèmes de défense antiaérienne. La Russie, de son côté, explique ses frappes par des attaques de Kiev contre des infrastructures civiles et assure avoir visé des entreprises d'industrie militaire et des sites énergétiques. Et puis le foot avec la suite des 16e de finale de la Coupe du Monde. Trois matchs à suivre à partir de ce soir, à commencer par Espagne-Autriche à 21h, suivi dans la nuit de Portugal-Croatie et de Suisse-Algérie. Voilà pour l'essentiel de l'actualité. Passez une excellente après-midi.
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1: Les prévisions météo pour ce soir et cette nuit où nous serons en direct tout à l'heure à partir de 18h à Jéguin pour vous faire découvrir le premier marché de l'été sous les platanes. Et on sera aussi en direct de Condon pour le 10e anniversaire des food trucks avec Pierre. Les températures cette nuit seront de 22 à 23 degrés sous les étoiles. Demain vendredi le matin 22 degrés. L'après-midi les températures sur le grand sud-ouest tourneront entre 28 et 29 degrés. Belle soirée avec DFM.
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3: Voici les offres d'emploi de cette semaine en CDD. Vendeur à Condom, assistant d'éducation en CDD à Condom, cariste en CDD à Condom, animateur périscolaire en CDD à Mouchamp, animateur périscolaire en CDD à Valence-Aubéize, ouvrier agricole de grande culture en CDD à Blaziette, manutentionnaire en CDD à Thérobe, chef de réception, assistant direction en CDD à Castéra-Verduzan, cuisinier de restauration collective en CDD à Castéra. Sarah Verduzan, tractoriste en CDD à Lamotte Goas, assistant de gestion administrative en CDD à Lectour, aide cuisine et plonge en CDD à Lanpax, agent d'entretien de propreté de locaux en CDD à Vic-Fezensac, agent des services en CDD à Vic-Fezensac et préparateur en pharmacie en CDD à Vic-Fezensac, employé viticole polyvalent en CDD à Eauze, directeur à la haie en CDD à Eauze, assistant administratif agence immobilière en CDD à Florence, chauffeur poids lourd en CDD à Sainte-Christie, infirmier en CDD à Ordon-la-Roque, tractoriste en CDD à Roquelaure, cuisinier en CDD à Saint-Clair, assistant administratif au service des impôts des entreprises en CDD dans le Gers, enquêteur de terrain satisfaction client en CDD dans le Gers et technicien modem en CDD dans le Gers.
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2: La montagne attire, mais elle ne pardonne pas l'imprudence. Les secours ont multiplié les interventions ces dernières heures sur les sommets pyrénéens. Avec une météo particulièrement favorable, les sentiers sont très fréquentés, mais certains randonneurs s'engagent sans être suffisamment préparés. Les secouristes rappellent qu'avant de partir, il est indispensable de consulter la météo, de choisir un itinéraire adapté à son niveau, de prévenir un proche de son parcours et d'emporter suffisamment d'eau, de quoi se couvrir, un téléphone chargé et des chaussures adaptées. En montagne, même par beau temps, les conditions peuvent également changer très rapidement. 715 000 euros de tableaux volés et la facture est arrivée. Un an et demi après le casse spectaculaire d'une galerie à Condon dans le Gers, la justice a tranché. Le butin avait été retrouvé 6 mois plus tard à Marseille lors d'une opération du GIGN alors que les voleurs tentaient de revendre les tableaux. Les peines prononcées vont d'un an de prison avec sursis à 4 ans d'emprisonnement, dont un an avec sursis probatoire. Un 6e prévenu a lui été relaxé. Derrière les vitrines, les contrôles continuent. L'an dernier, dans les Hautes-Pyrénées, les agents de la répression des fraudes ont contrôlé pas moins de 172 établissements. Près d'un quart d'entre eux présentaient des anomalies. Bilan 41 injonctions de mise en conformité, 2 amendes administratives et 5 procès verbaux pénaux. Les contrôles ont notamment permis de retirer de la vente des jouets dangereux, des cosmétiques, des produits chimiques et des plats à tagine contenant des niveaux excessifs d'arsenic et d'aluminium. Les secteurs de la restauration, de l'alimentation et du tourisme ont également fait l'objet d'une vigilance renforcée. Et puis, le coup de gueule des mandataires judiciaires indépendants. Ils ont manifesté mardi devant la préfecture des Hautes-Pyrénées pour une revalorisation de leur rémunération. Le coût de référence par mesure est fixé à un peu plus de 142 euros depuis l'année 2014. Si ce coût devait être indexé à la hausse des charges, il devrait s'élever à 180 euros. Les mandataires demandent désormais un premier geste de la part de l'État, une réévaluation à 150 euros dans un premier temps. Et puis une marche pour dire stop aux violences sexistes et sexuelles. Le collectif CDDF 65 appelle à participer à une mobilisation citoyenne ce samedi à Tarbes dans le cadre d'une journée d'action organisée partout en France. Les participants rendront hommage aux victimes de violences sexuelles et réclament une loi intégrale de prévention et de protection accompagnée d'un budget de 3 milliards d'euros. Le rassemblement est fixé à 10h place de Verdun. Le cortège passera notamment devant le tribunal, la mairie, le commissariat ainsi que la préfecture des Hautes-Pyrénées.

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1: Les prévisions météo pour ce soir et cette nuit où nous serons en direct tout à l'heure à partir de 18h à Jéguin pour vous faire découvrir le premier marché de l'été sous les platanes. Et on sera aussi en direct de Condon pour le 10e anniversaire des food trucks avec Pierre. Les températures cette nuit seront de 22 à 23 degrés sous les étoiles. Demain vendredi le matin 22 degrés. L'après-midi les températures sur le grand sud-ouest tourneront entre 28 et 29 degrés. Belle soirée avec DFM.
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1: Et on souhaite la bienvenue sur DFM 930, 18h passées de 35 minutes. Dans un instant, on va retrouver la musique, mais vous le savez, ce soir, nous sommes en direct de Jéguin. Jéguin pour ce premier marché de l'été sous les platanes, qui porte bien son nom puisqu'on est au frais ici sous ces platanes avec beaucoup de producteurs que l'on va vous présenter tout au long de cette émission. Alors, dans un instant, on va retrouver Floriane Louis, qui est la présidente et la responsable de cette structure, et on nous parlera un petit peu de cette saison, qu'est-ce qu'il va y avoir en plus ou en moins, notamment ce soir, puisque ce soir il y a de la musique, il y a aussi de la danse prévue au programme. Donc restez avec nous, 102.5, 105.8 et le www.dfm930.com. On revient dans un instant en direct de Jéguin.
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2: Et cette fraîcheur, on l'a ce soir ici à Gueguin, je le disais, associé platane. Floriane vient nous recevoir et nous rejoindre. Floriane, Louise, vous avez vu, j'ai une belle coccinelle sur mon micro. Comment allez-vous ?
3: Eh bien, bonjour déjà.
2: Bonjour.
3: Et ça va très bien. On recommence la saison.
2: Alors, justement, on recommence cette belle saison ici à Gueguin avec pas mal de nouveautés. Déjà, ce soir, on a de la danse prévue apparemment.
3: Oui, petit bal gascon jusqu'à 19h30 pour ceux qui veulent encore venir essayer de danser. Fait pas trop chaud, ça va.
2: Non, c'est bien. On a le temps idéal pour démarrer.
3: Exactement.
2: Ouais. Si on fait le bilan un petit peu de la saison passée, on a eu un temps comme ça aussi. Quand il fait trop chaud, ça va pas. Quand il fait froid, c'est pas bien non plus. Là, on est bon.
3: Non, là, c'est très bien. Le bilan de l'an dernier, c'était super.
2: Ouais.
3: Beaucoup de monde.
2: C'est vrai.
3: De plus en plus de monde.
2: Voilà.
3: Que de bons retours, parce que c'est un petit marché, soit, mais très sympathique, avec de la bonne musique.
2: Bonne musique, bon produit à déguster.
3: Exactement.
2: Ouais.
3: Et on a deux petites nouveautés ce soir, c'est des brochettes de fruits.
2: Ah, très
3: voilà,
2: bien.
3: Voilà, ça va être frais et léger.
2: Très bien.
3: Et qui font des smoothies. Et on a une autre personne qui va faire de l'huile parce qu'Elodie ne revient pas cette année.
2: D'accord.
3: Elle a arrêté son activité. Du coup, s'il y a Monsieur Dupuis qui vient et qui va faire des falafels pour ceux qui ne mangent pas de viande, voilà,
2: cool.
3: ou qui veulent manger léger.
2: Super. Donc voilà. Et alors, au fur et à mesure de la saison, il y a d'autres personnes qui vont s'installer ou ça sera à peu près toujours les mêmes. Vous avez calé le calendrier.
3: Exactement.
2: D'accord.
3: C'est calé. Et le 30 juillet. Et le 27 août, il y aura des escargots.
2: Voilà.
3: Elle ne pouvait pas venir plus, donc elle vient le dernier jeudi de juillet, dernier jeudi d'août.
2: Voilà, ça c'est sympa aussi.
3: Voilà. Ouais. Et cette année, on va jusqu'à la fête, on enchaîne avec le premier jeudi de septembre. Comme ça, on enchaîne avec la fête locale.
2: Alors, c'est comme ça s'était passé il y a 2 ans, je crois. C'est ça, voilà. Ça tombe pile poil.
3: Ben, non,
2: pratiquement.
3: Du coup, ça tombe pas pile poil parce que là, c'est le premier week-end de septembre.
2: Ouais.
3: Mais du coup, l'an dernier, on l'avait pas fait. Et c'était tristouné, du coup. Et on s'est dit, ben, on va le mettre en place pour tout le temps maintenant.
2: Donc, rappelez-nous la date. Ça, c'est pour les fêtes de Gueguin.
3: Voilà, c'est le premier week-end de septembre, donc on va aller jusqu'au 3 septembre, je crois.
2: Ouais, ah, parfait, voilà. C'est super ça.
3: Voilà.
2: Donc, heureux de retrouver, nous on fait un petit tour, on va essayer de découvrir quelques-uns de ces commerçants ici.
3: Oui.
2: Ce soir, on ira aussi en direct à Condon parce qu'il y a le 10e anniversaire des food trucks. Donc, on a Pierre Collin, on a là-bas qui nous fera quelques interventions aussi en direct. Et ben, c'est parti, ça sent bon la saison.
3: Oui.
2: Même si on a souffert de la chaleur il y a quelques jours, là ça va. C'est bien.
3: Là, c'est très bien ce soir.
2: Voilà. D'ailleurs, ces platanes n'ont pas trop souffert de cette chaleur.
3: Non, c'est vrai. Hein, ils se maintiennent.
2: Ben oui, c'est vrai qu'ils, non seulement ils nous font de l'ombre, mais on voit que les feuilles sont vertes et c'est pas cramé comme on pourrait voir.
3: Non, c'est vrai.
2: Certaines années.
3: J'avais pas regardé, mais c'est vrai.
2: Et oui, j'ai fait attention.
3: Ils sont en pleine forme.
2: Oui, mais pour eux, ça va très bien. Ce que vous entendez derrière, c'est la Cordebuse. Alors, quel est ce groupe? Ils viennent d'où? Vous avez trouvé comment?
3: Ils viennent de Lectour, c'est le groupe Regain.
2: Voilà, aussi simple que ça. Vous savez, sur le chemin, ils étaient là.
3: Non, c'est pas ça. Ils viennent souvent chez Michael.
2: Ouais.
3: Et Michael nous les a proposés gentiment pour les avoir ce soir.
2: Mais on va aussi en parler avec eux. Autre chose à rajouter avant que je vous laisse repartir, parce que en ce moment, vous faites aussi toute la distribution. J'ai vu des bouteilles d'eau pour les commerçants.
3: C'est ça, oui. Non, je n'ai rien rajouté pour l'instant. Je ne sais pas.
2: Toujours aussi fière d'être la responsable de ce marché ici. Ouais.
3: Oui, après c'est un ensemble, c'est une équipe quand même.
2: Ouais, c'est une équipe.
3: Je
2: ne
3: suis pas toute seule.
2: Justement, vous êtes combien?
3: Nous sommes 6.
2: Allez, on les présente.
3: Ouais, alors il y a Angélique.
2: Oui.
3: Il y a Cédric Zanardo.
2: Oui.
3: Et Angélique Lacoste. Il y a Maurice Marseillan. Philippe Biot,
2: attention à la voiture derrière,
3: qui est devenu maire entre temps.
2: Et oui, c'est vrai.
3: Voilà, mais qu'il n'a pas quitté les marchés pour autant. Et moi, ben non, on est 5 en fait.
2: Bon, ben, très bien. Voilà. Donc ça, c'est l'équipe qui est reconduite tous les ans.
3: Voilà, ça fait 7 ans maintenant, c'est la 7e année.
2: D'ailleurs, justement, le fait qu'on ait voté, qu'on ait changé de maire et un petit peu d'équipe, est-ce que ça a été un des sujets à dire, attention, là, le marché, on garde les mêmes horaires, on garde la même place?
3: Pas du tout.
2: Vous n'avez même pas discuté.
3: Pas
2: C'était
3: du tout.
2: Comme ça.
3: Voilà, exactement.
2: Super.
3: Ça allait de soi comme ça.
2: L'idée était là, il faut la garder.
3: Exactement. Voilà. Il faut la garder.
2: Et il est vrai qu'au fur et à mesure des jeudis qui passent, il y a de plus en plus de monde.
3: Oui.
2: Et donc ceux qui veulent manger, ben, venez dans les premiers rendez-vous, vous allez voir, c'est très agréable. Il n'y a pas encore trop de monde, ceux qui n'aiment pas la foule.
3: Non, là ça va, il y a quoi? Il y a une cinquantaine de personnes.
2: Ouais, et puis là,
3: ils
2: se sont pas mis à table encore.
3: Non, pas encore.
2: Allez, encore. Merci, je pense qu'on va se retrouver tout à l'heure pour parler un petit peu à la fin de cette émission de ce premier rendez-vous. On nous fera un petit bilan, Floriane.
3: Ok.
2: Et puis bon courage, parce qu'il va falloir y aller.
3: Ok, merci,
2: à tout à l'heure.
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2: Et on continue cette tournée cette fin d'après-midi ici à Jéguin avec ces producteurs qui sont venus vous proposer de quoi se régaler. Là, on va parler de crêpes. Bonsoir, votre prénom ?
3: Bonsoir, je m'appelle Ange.
2: Oui, et Ange, alors je disais des crêpes, mais il n'y a pas que.
3: Alors, il y a des crêpes sucrées, il y a aussi des galettes salées. Quand c'est sucré, on appelle ça crêpe. Et en principe, quand c'est salé, on appelle ça une galette.
2: Racontez-nous un petit peu votre entreprise, d'où ça vient, tout ça.
3: Je vais tout vous raconter. La base, c'est en fait mon oncle qui est un des précurseurs du bio dans le Gers, du
2: bien.
3: Côté de Vic-Fezensac, oui. Et qui fait de la farine de blé. Quand je me suis installé donc dans le Gers pour faire ce stand de pâtisserie, de crêpes et de galettes, je me suis dit il faut que je travaille avec ces farines. Donc l'idée c'est de travailler avec les produits donc de producteurs que je connais. Donc je travaille toute ma pâtisserie, toutes mes crêpes avec une farine bio semi-complète et les galettes également avec une farine de sarrasin qui vient elle de Miran. Fabriqué donc par Damien et Charlotte Rigade.
2: On a toutes les infos, hein, bravo. Et alors, ce soir, vous proposez les deux et vous faites un accompagnement avec, par exemple, dans le sucré, on peut mettre du chocolat et dans les crêpes salées, qu'est-ce qu'on va pouvoir y mettre ?
3: Dans les sucrés, on peut mettre une pâte à tartiner que je fais moi-même. Toutes les crêpes sont parfumées, parce qu'on parfume, sinon c'est pas très bon, on parfume en principe au rhum, moi je parfume à l'armagnac. On est quand même un pays d'Armagnac.
2: Vous avez bien raison.
3: Et en crêpe, en galette salée, et bien en galette salée, il y a toujours une variété. Il y a toujours des crêpes jambon fromage qui plaisent à tout le monde. Il y a toujours des crêpes avec des légumes pour plaire aussi aux gens qui ne mangent pas de viande.
2: C'est important d'y penser, c'est bien.
3: Et ensuite quelques particularités. Et là, je me suis lancé. J'ai une petite série de galettes à l'andouillette et au maroilles.
2: Waouh !
3: Voilà, ça c'est vraiment pour les aventureux.
2: Voilà, ceux qui veulent ce soir passer un bon moment, tester un nouveau truc.
3: Andouillette et maroilles.
2: C'est ce soir.
3: C'est ce soir.
2: Merci, vous allez venir tous les jeudis ?
3: Alors moi je viens tous les jeudis, ça fait la cinquième année.
2: Ah ben c'est bien, voilà. Ça c'est chouette, c'est un bon marché, c'est sympa, on y passe un bon moment.
3: Alors on passe un très bon moment à Jéguin. À Jéguin, l'avantage c'est qu'on est pas trop nombreux en stand, c'est bien garni, il y a une belle variété, on est très rapidement à l'ombre des bâtiments et des platanes, on est au frais, on se gare facilement, il y a suffisamment de monde pour que ça soit sympa et pas trop pour que ça soit pas énormément la foule.
2: Voilà, et puis le comité a installé les tables, on peut s'asseoir pour manger, important aussi parce que c'est vrai que quand on ne peut pas s'asseoir, c'est un peu compliqué de manger tout le temps debout.
3: On pourra toujours s'asseoir, il y a des chaises partout, il y en a en réserve et il y en a même qui prennent à manger et qui filent directement chez Michael à la légende irlandaise.
2: Eh oui, parce qu'il y a concert ce soir.
3: Voilà, après on passe le relais à Michael à la légende irlandaise avec il y a toujours de la musique le jeudi soir.
2: Merci beaucoup, bonne soirée.
3: Merci.
2: Et puis, bonne crêpe. Et puis, voilà, avec tous les gens qui vont venir se régaler aussi chez vous. Merci, bonne soirée.
3: Merci.
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2: Et on espère vous faire découvrir un maximum d'exposants ce soir et toutes ces personnes qui sont venues pour vous régaler. Votre prénom, bonsoir.
3: Bonsoir, c'est Oran.
2: Oran, bon, c'est original. Oran. Très bien. Vous venez d'où ?
3: De Lambas.
2: C'est pas très loin.
3: 40 minutes.
2: 40 minutes. Alors, Oran. Pardon, je plie de la poussière. Qu'est-ce que vous proposez ce soir ?
3: Alors nous, on est producteurs de pâtes artisanales, pâtes fermières.
2: Alors là, il va falloir nous expliquer cuisine. Comment on produit des pâtes artisanales.
3: Alors, on va même au-delà que des pâtes artisanales, vraiment des pâtes fermières, parce que c'est notre propre blé qu'on sème, récolte, transforme, et qu'après on va cuisiner. Donc on est un peu comme des pâtes italiennes, mais voilà, avec toute notre matière première, notre blé dur, quand on va vraiment du moulin jusqu'à la fabrication des pâtes.
2: Alors justement, dans ce fameux blé dur, c'est quoi comme variété ? C'est particulier, non, faire des pâtes ?
3: Alors oui, bon, on a sélectionné une variété de blé dur qui a très bien répondu à nos parcelles, qui nous permet d'avoir des pâtes très riches en protéines, très hyper raffinées et voilà, pour vraiment protéiner pour le plaisir de chacun, que ça soit les plaisirs des petits ou des grands, et dans la recherche soit de la gourmandise, soit de bonnes pâtes protéinées.
2: Oui, c'est ça. J'ai pris un coup de poussière. Oula, ça m'a perdu la voix. Donc, ce soir, vous allez proposer quel style de pâte toute ?
3: Alors non, on fait deux bases de pâtes différentes. On a des pâtes semi-complètes et des pâtes plus raffinées qui plaisent un peu plus à un grand nombre de consommateurs. Et là, on a fait donc des salades de pâtes bien fraîches. Et après, on fait des pâtes fraîches également aux œufs où on les cuisine avec deux sauces différentes, donc des sauces maison. Un pesto vert agrémenté de fromage ou sinon une bonne crème truite fumée des Pyrénées avec voilà, du fromage également.
2: Ça va être bien. Quand vous dites que vous êtes productrice, ça veut dire que vous avez aussi un moulin pour faire la farine ?
3: Oui, c'est ça, tout à fait. C'est notre blé, notre moulin, notre laboratoire. Tout est fait de A à Z à la ferme et jusqu'à la cuisine directe au consommateur.
2: Parlez-nous de ce moulin. C'est à l'ancien avec une pierre ou c'est vraiment un moulin plutôt moderne ?
3: Non, tout à fait. Moulin à base de deux pierres et en bois.
2: C'est cool, ça.
3: Après, bon, il est électrique. Il n'est pas à eau ni avant.
2: Est-ce qu'on peut visiter chez vous ? Est-ce qu'il y a des journées portes ouvertes ou est-ce qu'on vous retrouve d'abord sur les marchés ?
3: Alors, déjà, on peut visiter la ferme. Donc, on accepte des groupes pour des visites voilà, en privé. Ou également, on fait des soirées à thème. Donc là, la prochaine, c'est le 24 juillet, où on fait des soirées avec le repas, avec des produits producteurs, un ciné plein air, donc vraiment au champ, à côté de la, enfin, à la ferme même. Et on peut faire justement une visite à ce moment-là. Et après, on est tous les jeudis au marché gourmand de Gégin et d'autres événements dans le Gers.
2: Oui, on va vous retrouver sur d'autres manifestations. Et ça, c'est chouette. Chaque fois, vous viendrez préparer des pâtes en fonction des commandes. C'est facile à organiser. Elles sont pré-cuites. Ou comment vous faites ?
3: Non, là, l'avantage, c'est que je fais des pâtes fraîches, donc vraiment.
2: Ça va vite à la cuisson.
3: Voilà, ouais. Tout à fait. En cuisson rapide, donc je cuisine devant les gens. Et donc, du coup, voilà, je peux agrémenter en fonction des goûts, des plaisirs de chacun. Et je change toutes les semaines de sauce pour vraiment varier les plaisirs.
2: Alors, les spaghettis, les nouilles, je vois des pâtes forme italienne. Vous avez toutes les formes, mais elles ont à peu près le même goût ou pas du tout ?
3: Alors, vous avez quand même la différence avec des pâtes fermières. Il y a quand même un peu plus de goût. Et on est vraiment sur des pâtes artisanales. Donc, c'est vraiment des pâtes qui adhèrent à la sauce, qui sont vraiment gourmandes et onctueuses. Pas forcément des pâtes lisses et hyper brillantes comme on peut connaître habituellement. Et voilà, ça fait quand même la différence pour des bonnes pâtes.
2: Le plus difficile pour vous, c'est de réaliser quelle sorte de pâtes par rapport au moule ?
3: Alors, je dirais que, on va dire, on a un modèle phare, en fait, qui s'appelle les gersoises, que j'ai réalisé ou que j'ai fait faire un moule sur mesure en croque-citane. Voilà. Donc, c'est vraiment notre spécificité et notre originalité sur ce modèle de pâtes qu'on peut proposer à la vente. Voilà.
2: Merci. Décidément, ce soir, c'est dur.
3: Et alors, je crois qu'il y a un bon brasseur présent.

0: difficile de s'installer dans le Gers ou vous avez trouvé ce qui vous plaisait? Vous avez dit c'est ça que je veux faire?
1: Non, j'ai repris la ferme familiale. Bon, c'était pas du tout mon orientation à la base, mais voilà, on va dire je suis revenue aux sources comme certaines personnes et je changerai pour rien au monde.
0: Donc jeune agricultrice avec un compagnon agriculteur aussi?
1: Non,
0: pas du tout. Ah ouais, donc vous êtes vraiment toute seule. Ça m'était quand même assez difficile. Mais on essaie de défendre sur DFR 930 quand on a des jeunes comme vous. On se dit, ben bravo, grâce à vous, on continue à attraper de la poussière, mais on continue à manger des bons produits gersois, faits ici dans nos campagnes. Bravo, ben, je ne peux pas dire autre chose. Vous avez d'autres nouveautés qui vont arriver peut-être ou pas, ou vous, pour l'instant, vous restez?
1: Pour l'instant, bon, il y a des pistes d'évolution, c'est sûr, pour le développement de la marque, mais je ne peux pas en dire encore.
0: Oui, parce qu'il faut commercialiser tout ça, il faut essayer aussi de vendre. On peut d'ailleurs acheter sur Internet ou commander chez vous?
1: Tout à fait, j'ai un point de vente à la ferme, ouvert uniquement les vendredis soirs de 17 à 20h, donc à Lombès. Donc, voilà. Après, si tout le monde ne peut pas forcément, je l'entends venir sur la ferme parce qu'ils sont loin et que le carburant n'est pas non plus le moins cher actuellement, vous pouvez commander sur Internet, donc sur notre site internet www.pastaki.fr, ou sinon on vend à des professionnels où c'est qu'on peut retrouver les pâtes au plus près de chacun des consommateurs, du moins au maximum dans le Gers, et ça continue s'étoffer.
0: Des revendeurs, ça veut dire des petites épiceries, des choses comme ça?
1: Épiceries, restaurateurs, on propose aussi la vente à de la restauration collective et des grandes surfaces également.
0: Super, bravo pour ce travail, elle est superbe. Nous entendons pas peut-être. Bravo, merci, bonne soirée. Voilà, les gens vont se régaler. Vous allez venir tous les jeudis ici?
1: Alors, on fait à peu près 3 jeudis dans le mois. Donc on en squeeze quelques-uns.
0: Oui, on comprend. Mais sinon, on va vous retrouver sur peut-être d'autres marchés. À Vic, vous allez venir?
1: Non, Vic, je ne viens pas. On fait notamment le moulin de Durban, qui propose des marchés gourmands avec d'autres producteurs.
0: Très bien.
1: Et voilà, après d'autres événements les week-ends et des privatisations quelquefois pour des personnes.
0: Voilà. Mangeons des pâtes gersoises qui font du bien, comme vous l'avez dit, parce que ceux-là au moins, elles ne font pas mal. Et puis tout le monde va les apprécier. Et puis vous avez fait de toutes les formes, donc on retrouve aussi le plaisir, parce que le plaisir dans la pâte, c'est aussi des fois dans la forme. Moi j'aime bien les spaghettis, j'aime moins les autres et les petites coquillettes, parce que c'est difficile à manger. Vous voyez, c'est vrai. Et vous avez fait toutes ces sortes-là de pâtes.
1: Oui, on essaye de varier les plaisirs. On passe des vermicelles à des plaques à lasagne en semi-complète, qui est très rare et que les gens justement retrouvent ce goût un peu différent et qui s'apprécie. On passe au tagliatelle fraîche également. Voilà, donc on varie les plaisirs et les saveurs pour tous.
0: Ce soir, si on veut repartir avec des pâtes, à peu près le prix?
1: Variable, on va dire, on est en moyenne à peu près à 2,30 jusqu'à 4,50 en fonction de la grosseur du paquet. Et voilà, et après on propose des petits packs découvertes pour justement varier les semi-complètes, les blanches un peu plus classiques
0: c'est
1: pour tous.
0: Tout ça cuit en quelques minutes.
1: C'est ça.
0: Et puis on se régale. Merci beaucoup, bonne soirée.
1: Merci à vous.
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0: Dans un instant, retour de la musique.
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1: On continue avec nos invités ce soir. Tout à l'heure, nous partirons à Condon. Si on retrouvera Pierre pour la soirée food truck qui, là-bas à Condon, fête son 10e anniversaire. C'est beau, hein. Alors, une nouvelle personne avec nous. Votre prénom?
2: Sylvain.
1: Bonjour Sylvain. Oui, on s'entend bien.
2: Oui.
1: Ça, c'est chouette. Sylvain, racontez-nous. Ce soir, vous êtes venu avec un stand. C'est quoi votre particularité? Et bienvenue à Gueguin, alors.
2: Merci. Nous sommes de Saint-Jean-le-Comtal. Et nous sommes je suis agriculteur et producteur d'huile de la légumineuse, lentilles de pois chiches. Et on fait les farines depuis décembre, des farines sans gluten, farine de lentilles, farine de pois chiches et de sarrasin.
1: D'accord.
2: Donc ce soir là, on propose les huiles, les lentilles, les légumineuses. Et à manger, on propose une salade de lentilles, on propose des tapas à base de mousse lentilles ou mousse pois chiches.
1: Ouais.
2: Et des falafels maison. Et des gaufres salées à base de farine de pois chiches.
1: Ah ben, très bien. Dites-moi, alors justement, la saison pour vous, ça a été les légumineuses, on les a ramassées, c'est déjà fait, c'est moissonné ou il y en a encore à venir?
2: Alors, c'est pas ramassé, c'est la semaine prochaine, on va dire.
1: Semaine prochaine.
2: Voilà, ça, vu la météo, ça a séché drôlement, donc du coup,
1: oui,
2: on va
1: c'est
2: attaquer.
1: Ça, ouais. Alors là, surtout pas, il faut pas, pour vous, ni de pluie, ni d'orage, rien.
2: Tout à fait.
1: Ouais, il faut que ça tienne, quoi. En tant qu'agriculteur, vous avez eu beaucoup, au niveau, hectares, tout ça?
2: Il y a 130 hectares.
1: 130 hectares, ouais. C'est une ferme que vous avez reprise, c'est de famille ou quoi?
2: C'est ça, c'est la troisième génération.
1: Et ouais. Troisième génération, là aussi, jeune agriculteur en fait.
2: Ouais, ouais. Plus maintenant, mais oui, je l'ai.
1: Vous êtes partie des jeunes encore. Ouais. Donc c'est quand même un métier passion.
2: Oui, bien sûr.
1: De se lever tous les jours et de se dire, ben voilà, je vais produire pour que les gens mangent.
2: Tout à fait, c'est ça. Et c'est que la météo qui est notre point négatif, on va dire.
1: Oui, c'est sûr, ça c'est le gros problème. Dans les légumineuses, justement, qu'est-ce qu'on retrouve le plus? Bon, la lentille, tout le monde connaît, mais dans les lentilles, il y a plusieurs aussi catégories.
2: Voilà, lentille verte, la corail, la noire, ouais. La bengua qu'ils appellent. Moi, je fais que de la verte pour l'instant, et je fais les pois chiches.
1: Et les pois chiches. Alors voilà. Moi, j'adore les soupes de pois chiches l'hiver, et c'est avec celle-là qu'on fait.
2: Oui, tout à fait.
1: Mais quand elle est fraîche, alors?
2: Non,
1: d'accord.
2: Ouais. Une fois trempé, on fait mixer comme quand on fait les falafels ou le mousse.
1: D'accord, ok, mais ça c'est génial, parce que là, ce soir, les gens vont vraiment pouvoir se régaler et déguster ces produits. Vous êtes en bio ou pas encore?
2: C'est tout en bio depuis 2016.
1: Ah oui, ça a été un gros passage pour vous aussi? Ouais.
2: Oui, c'était un souhait. C'était pour pas utiliser de produits, et voilà, je voulais faire ça.
1: Très bien, donc ce soir on va manger et ça aussi avec vous. Le prix moyen, ce que vous proposez aujourd'hui,
2: c'est, les assiettes sont à 5 euros.
1: 5 euros, donc voilà. Dans l'assiette, on va retrouver
2: soit les tapas, l'assiette de tapas, il y a les mousse lentilles, mousse pois chiche et falafel.
1: Ouais.
2: L'assiette de lentilles ou après la bouffe.
1: Très bien. Vous venez tous les jeudis à Gueguin?
2: C'est la première année pour nous, mais oui, on va faire Gueguin.
1: Et sinon, est-ce qu'on peut venir chez vous? Est-ce qu'on peut commander? Comment ça se passe? Racontez-nous.
2: C'est ça. Nous sommes sur les stations, il y a un magasin, on peut visiter.
1: Il y a un magasin, voilà. Très bien.
2: Et fait une boutique, je vais dire. Et après, le mieux, c'est d'appeler. Vous trouvez sur Bienvenue à la Ferme notre lieu. Et après, sur Grande Surface, les Leclerc, Intermarché, sur Roche, Castéra-Verduzan.
1: Castéra-Verduzan.
2: Valence, pardon, je me trompe. Valence et voilà.
1: Et Valence. Justement, deux petits mots des huiles. Alors, comment on arrive à fabriquer des huiles dans le Gers à base de ces produits-là?
2: Eh ben, c'était un souhait depuis 2016 d'essayer de transformer et de pouvoir vendre quelque chose à la ferme.
1: Ouais.
2: Et on s'est lancé là en 2019. Non, je dis bêtise. 2022. Et on fait du coup des huiles de tournesol, de l'huile de colza, de laine et de cameline.
1: Waouh.
2: Voilà.
1: Donc, pour ça, il a fallu se former, il a fallu repartir un peu au boulot.
2: Ouais, plus ou moins. Voilà, oui. Plus ou moins, on va dire, mais bon, c'est assez simple après quand même. C'est juste après l'histoire d'oméga, de bienfaits des huiles.
1: Voilà.
2: Chaque huile est différente.
1: Chaque huile est différente. Votre préférée à vous?
2: La cameline, je veux dire. C'est une huile très légère, végétale et qui a un goût d'asperge.
1: Très agréable. Est-ce qu'on peut la déguster ce soir?
2: On peut, y a pas de souci.
1: Eh bien, c'est génial parce que voilà, ça, c'est un produit qu'on ne connaît pas et donc à découvrir.
2: C'est ça.
1: C'est l'occasion de ce marché. Merci, bonne soirée à Gueguin et bienvenue donc dans ce marché.
2: Merci.
1: Et puis, vous êtes là ce soir, jeudi prochain.
2: C'est ça.
1: D'autres marchés aussi à venir?
2: Oui, un peu partout. Un peu partout à Algers, sur Marciac, après,
1: pour le festival. Merci beaucoup.
2: Merci beaucoup.
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3: Et toujours ici à Géguin pour ce rendez-vous important de ce premier marché de la saison. Et nous avons le plaisir d'accueillir monsieur le maire. Bonsoir.
4: Bonsoir.
3: Nouveau maire de Géguin.
4: Oui.
3: Voilà, depuis quelques mois. Une implantation qui s'est faite facilement, ça va, ça a été tranquille. Hein. Vous avez pris la relève d'une équipe que vous connaissiez déjà.
4: Oui, c'était 30 ans que je suis élu, donc j'ai travaillé avec les maires successifs et avec Guy Lapeyre. Donc la transition a été assez simple.
3: A été cool.
4: Voilà.
3: Donc ce soir, un maire heureux de voir ce premier marché avec cette météo incroyable.
4: Oui, il y a une semaine, ça n'aurait pas été pareil.
3: Ça aurait été difficile.
4: Voilà. Ouais. Oui, bien sûr.
3: Vous avez fait le tour un peu des gens qui sont installés ce soir.
4: Oui, je les connais puisque je faisais partie de l'organisation l'année dernière. Donc à peu près tous sont, à part un ou deux qui ont changé, ce sont les mêmes. Donc voilà, on les connaît depuis maintenant 6 ans puisque c'est en 2020 qu'on a commencé ces marchés. Et ils sont venus souvent avec pas grand monde au départ. Donc voilà, maintenant que ça marche, c'est très très bien.
3: Et alors, puisque vous êtes aussi dans l'organisation de ce marché, ouais, vous sentez que d'année en année, au bout d'un moment, il va falloir pousser les barrières.
4: Oui.
3: Ouais, l'an dernier, on a eu un monde. C'est incroyable.
4: Et ça a très, très bien marché. Ça a commencé à vraiment marcher il y a environ un an et demi.
3: Ouais.
4: Voilà. La deuxième partie de l'été, en 2024, vraiment, ça a démarré. Et là, vraiment, oui, on va devoir pousser. Donc, on y réfléchit à aller de l'autre côté des allées. Bon, voilà. Mais pour le moment, on veut quand même garder les gens un peu groupés. Ça, c'est quand même plus.
3: C'est plus viable.
4: Voilà. Si on s'écarte trop.
3: Quelles sont les autres personnalités de ce marché? Qu'est-ce qui fait le succès de ce marché aussi? C'est d'abord des Géguinois qui viennent?
4: Oui, ce soir, beaucoup de Géguinois, puisque les vacances
3: qu'on n'a pas débuté.
4: Donc, oui, voilà. On a beaucoup de Géguinois. C'est aussi, je pense, quelque chose de convivial, pas trop cher.
3: Ouais,
4: je pense qu'on peut manger pour quelque chose pour pas trop cher, donc voilà, c'est abordable à tous. Et voilà, après ça finit tôt, c'est pas, voilà, c'est vraiment c'est très sympathique. Je sais pas trop comment le décrire, mais
3: oui,
4: voilà,
3: donc,
4: il faut y venir.
3: Il faut y venir. Et voilà. Puis c'est aussi des marchés avec des produits locaux.
4: Oui.
3: Voilà, ce sont des agriculteurs du coin.
4: Souvent, voilà, oui, ça, la plupart. Faux, voilà, ouais. Oui. C'était au départ, on avait envie de faire un marché de producteurs bio. Et on s'est rendu compte assez rapidement que ça ne fonctionnait pas vraiment. Et donc, le fait de faire des repas, alors qu'on a écoulé leur production, ouais. Et petit à petit, ça s'est mis en place. Bon, il y a la chevreuvrière, c'est quand même Ange qui fait les crêpes, etc. Et qui est vraiment, lui, a fait jouer ses réseaux à fond. Et Florian Cadavery, qui depuis le début travaille, prend tout le stress. Voilà, de tous les jeudis où elle ne dort pas du mercredi. Mais bon, voilà, c'est un travail qui a été fait de longue haleine maintenant et qui a vraiment, vraiment pris.
3: C'est vrai. Et puis, dans la mémoire des gens, quand on en parle, ah oui, le jeudi, c'est Géguin.
4: Oui,
3: ça, c'est important quand ça vient comme ça. Ah oui, qu'est-ce qu'on fait? Ah ben oui, il y a le marché à Géguin.
4: Oui, oui, oui.
3: Et je trouve que voilà, à force, c'est rentré. Et puis les gens, c'est un souvenir. Alors, ils viennent une fois ou deux fois dans la saison. J'ai vu des groupes venir en famille, manger, s'installer. Ils disent, ben voilà, ce soir on est tranquille. Ça prouve, c'est la réussite aussi de ce marché.
4: Oui. Ouais. On voit aussi des vacanciers. Alors, il y a trois saisons de ça. On avait remarqué un groupe qui est resté trois semaines dans le Gers et qui est revenu trois semaines.
3: Trois semaines.
4: On les revoyait parce que c'était des petits blonds, des petits blonds qui n'étaient pas complètement dans le cadre, et ils étaient revenus systématiquement. Donc franchement, ouais, je crois que c'était ça leur allait, quoi. Voilà, ça tombait très bien dans le cadre, les petits enfants, voilà, un endroit qui est assez, qui est pas très grand, on peut être tranquille.
3: Mais ce qu'il y a de bien quand on est comme ça l'élu de ce village de Géguin, c'est que vous avez le marché chez Michael ensuite, oui, pour écouter de la musique, le restaurant qui est toujours là aussi.
4: Oui.
3: Il y a des nouveautés au niveau commerce ou pas encore?
4: Alors, oui, il y a une pâtissière qui a ouvert du côté.
3: Qui vient de chez nous, le Castera,
4: qui habite à Géguin.
3: Oui.
4: Voilà. Et qui a débuté fin d'année dernière.
3: Ouais.
4: Il y a aussi une couturière qui s'est installée dans la rue. Voilà, ça s'étoffe, c'est très très bien.
3: Il y a d'autres dossiers en attente?
4: Non, pas vraiment. Pour... ouais. Bon, on est on essaie d'accueillir. Après, bon, il faut trouver les locaux, il faut surtout avoir une activité qui leur permettra de vivre. Et voilà, c'est quand même bon. Pour le moment, j'ai l'impression que tout ça passe bien et que tout le monde a dit et trouve un équilibre financier et commercial.
3: Et ça, c'est important. La foire au vin reconduite, bien sûr, cette année. Voilà, ça, c'est important. Et puis, on parlait tout à l'heure, le dernier marché va tomber aussi pour la fête de Gênes.
4: Voilà.
3: Là, c'est quand même.
4: Voilà, ce qui fait que la fête commence le jeudi.
3: Ouais.
4: Mais il y a aussi le 13 juillet.
3: Alors,
4: le 13 juillet, c'est bon, c'est on fête le 14 la veille. Et il y a un grand cassoulet organisé par les sapeurs-pompiers, le basket et la chasse. Il y a un bal populaire, un feu d'artifice. Et en fait, il y a un repas dans la grande rue. Il y a une grande table qui fait 150 mètres ou plus. C'est très très chouette. C'est une belle soirée.
3: Ça, c'est pareil, c'est ouvert à tous.
4: Mais
3: il faut réserver parce que.
4: Il vaut mieux. Mais enfin, bon, ce qui arrive au dernier moment, ils mangent en général. Ils en font assez.
3: Donc, ça, c'est le 13.
4: C'est le 13 au soir, le lundi 13.
3: Le lundi 13. On annoncera à la radio.
4: Et je vous en remercie.
3: Voilà, il faut nous envoyer la com parce que des fois, le 13, ensuite la foire au vin.
4: Et puis la foire au livre, qui est fin août. Et il y a Art Musique
3: qui vont faire quelque chose bientôt.
4: Oui, ils font un festival au Bastion avec des groupes amateurs. Je crois que c'est le week-end du 18-19.
3: C'est ça.
4: Il y a beaucoup d'activités finalement.
3: Sur ce piton rocheux, on va dire, il se passe des choses.
4: Oui, tout à fait. Tout à fait.
3: Ça, c'est bien. Les Géguenois et Géguenoises, est-ce que là, pareil, ça a augmenté un peu? Est-ce qu'il y a des nouveaux habitants qui sont arrivés chez vous?
4: Oui, on a atteint 1219 habitants l'an dernier. Voilà, oui. On est en progression. La Bastide est très habitée maintenant. On ne s'est pas tellement développé en termes de villa, etc. Ouais. Mais c'est vraiment le cœur du village où des maisons ont été rénovées, où il y a beaucoup de logements.
3: Il y a ça. Il y a autrefois, c'était beaucoup de vignerons. Aujourd'hui, il y en a un petit peu moins.
4: Oui.
3: Mais il y a toujours ces agriculteurs installés autour.
4: Voilà. Oui, voilà. Après, des vignerons, il y en a beaucoup moins. Ouais. C'est vraiment plutôt des céréaliers, un petit peu d'élevage, mais très peu.
3: Ouais.
4: Voilà. Les agriculteurs. Ils sont peu nombreux non plus maintenant et justement l'agglomération est en train de faire à travers le PUI faire des réunions pour voir leurs projets, comment ils pourront s'adapter au nouveau PUI. Et on s'aperçoit que dans les 5 ou 10 ans qui viennent, on va en perdre beaucoup. Et ça sera certainement un problème.
3: Gérer, si on peut anticiper.
4: Oui, je ne sais pas comment on peut intervenir, nous, mais ça veut dire que les plantations vont devenir très grandes.
3: Mais je discutais avec mademoiselle, monsieur, ce sont des jeunes agriculteurs pour moi. C'est bien quand même d'avoir cette génération qui s'installe, qui repart.
4: Après, ils sont dans une autre démarche, la plupart. Ils font du bio, ils font des circuits courts. Enfin, voilà, c'est pas tout à fait l'agriculteur qu'on a connu avec beaucoup d'hectares. Je les connais pas tous, mais c'est vraiment, il y a Amina avec son élevage, etc. Tout ça, c'est pas tout à fait les mêmes démarches que faisait l'agriculteur qu'on a dans les vallées, qui avait des maïs.
3: Vous avez raison, c'est que, on dit souvent, par exemple, les Américains aimaient bien venir en France parce qu'il y avait des petites parcelles, chacun produisait un petit truc. Eux, chez eux, c'est des milliers d'hectares. Et vous avez peur qu'un jour, ça en arrive là aussi?
4: Ça y ressemble.
3: D'accord.
4: Voilà. Non?
3: Je sais pas. Oui, pour ça, je pose la question. Ça serait dommage, quoi.
4: Oui. Mais on voit bien que, dernièrement, quand on fait, justement, pour préparer ces réunions, on faisait le compte de ceux qui vont prendre la retraite et les jeunes qui restent, ça va être très difficile. Voilà.
3: On peut faire quelque chose pour les aider.
4: Ouais.
3: Par les deux, est-ce que les gens consomment aussi localement?
4: Oui, déjà.
3: Parce que la base, elle est là. Hein, consommer localement.
4: Et certainement, alors qu'ils aient un bon prix, parce que c'est un peu le problème à ce moment pour eux.
3: On est bien d'accord. Merci, monsieur le maire de Gênes. Bonne soirée. Vous allez encore faire un petit tour. Vous restez là jusqu'à la fin.
4: Oui.
3: Vous avez de ce soir les deux casquettes. Donc, vous êtes dans l'assaut et le maire de Gênes. Et puis, finir de rencontrer tous ces exposants.
4: Alors, c'est pas une assaut, c'est pas une association. Ah, c'est vraiment la mairie. Hein.
3: C'est la mairie. D'accord.
4: Oui.
3: Ah, d'accord. Je ne savais pas.
4: Voilà.
3: Mais bravo. Bravo. Alors, ça fait 3 ans que je viens. J'ai appris que c'était la mairie. Je ne sais pas pourquoi. Elle a oublié de me donner l'info. On va aller la corriger de suite.
4: Merci.
3: Merci beaucoup.
4: Bonne soirée.
3: Merci.
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2: Et ce coin de fraîcheur, nous partons à un autre coin de fraîcheur, c'est où se trouve Pierre. Bonsoir Pierre.
3: Bonsoir Jean-Pierre, bonsoir à toutes et à tous. Il fait bon, ouais. Condon.
2: Vous êtes à Condon pour le 10e anniversaire des food trucks.
3: Exactement, il y en a des food trucks, et puis alors il y a du monde. Hein. Alors je ne sais pas si c'est parce que le ciel est bleu, l'éclairage, mais s'il y a une lumière splendide,
2: oui,
3: pour le moment. Et puis il y a un monde fou. Alors quand je dis fou, c'est qu'il y a une belle musique en ce moment. Avant l'orchestre local, il y a une belle musique sud-américaine, ça fait plaisir. Moi qui suis assis de temps en temps, je me secoue. Et puis le food truck Thaï, le food truck school bus. Il y en a une douzaine.
2: Ah oui, c'est quand même impressionnant. Ça se trouve où?
3: Absolument.
2: Exactement? Ça se trouve où?
3: Pardon?
2: Ça se trouve
3: alors,
2: où exactement?
3: Alors, c'est facile, à la boucherie. Il y a le pressing,
2: oui,
3: d'un côté et le marché couvert en face.
2: Très bien.
3: Et sur ce marché couvert, il y a les gens sous le marché couvert avec des tables partout, des chaises partout. Et sur le parking, c'est pareil, il n'y a pas de voiture, il y a des food trucks. Et là au milieu, ce sont des tables, des chaises, des gens dans des tenues excentriques.
2: C'est le carnaval, quoi. Ouais, c'est chouette.
3: On en profite. Donc, pour le moment, tout va bien.
2: On attend.
3: On rencontre,
2: oui,
3: des gens, mais bon,
2: on va attendre.
3: J'attends le président.
2: Le président de l'association, le maire de Condon. Et puis.
3: Alors, le maire de Condon est en réunion, donc je ne suis pas sûr qu'il puisse venir.
2: D'accord.
3: Mais alors, il y a Julie qui est à côté de moi, elle est ravie. Alors, Julie, comment ça.
2: Alors, c'est notre
3: ami. Je ne veux pas parler.
2: C'est notre ami Julie de la Dépêche du Midi.
3: C'est Julie de la Dépêche du Midi.
2: Et moi, à côté de moi, j'ai Cathy de la Dépêche du Midi.
3: Ah non, Cathy n'est pas de la Dépêche du Midi.
2: Si, si.
3: Voilà. Ah ben alors, c'est bien, voilà le président. Alors, ça... Oui, mais je vais me mettre debout alors, attends. Bon, hop là, je range tout ça.
2: Alors.
3: Bonsoir. Alors, vous vous appelez
4: Martin Langsade.
3: Langson.
4: Langsade.
3: Avec un D. Alors, donc, vous êtes... Ouais.
4: Tout à fait.
3: Et vous êtes président des...
4: Non, je l'ai été.
3: Ah, vous l'avez été.
4: Mais le nouveau bureau, il travaille tout actuellement. Moi, j'ai arrêté.
3: Ah,
4: c'est... C'est moi qui parle parce que le nouveau bureau travaille actuellement dans les camions.
3: Vous faites un peu de bénévolat.
4: Voilà, bon. C'est ça.
3: Alors, est-ce que ce soir, c'est particulier parce que... Ça fait 10 ans.
4: Ah, mais ça, je sais pas, moi, je sais pas pourquoi. Moi, Julie m'a demandé de venir parce que j'étais là au début.
3: Oui.
4: Elle m'a demandé de venir raconter les débuts, quoi.
3: Mais les débuts, c'était quand?
4: Mais c'était, du coup, il y a 10 ans. Et vous me l'apprenez, j'avais pas fait le rapprochement.
3: Vous faisiez quoi au début?
4: Moi, j'avais la buvette. Voilà, j'ai fait ça pendant 5 ans. Ensuite, pendant 5 ans, depuis 5 ans, c'est un autre. Voilà, et au début, c'était tout petit, vraiment tout petit, hein. Il y avait le burger, le thaïlandais et moi à la buvette. Il n'y avait pas là, c'était l'ancien parking du champion, qui était vraiment tout goudronné. Et on avait 20 personnes par soir pendant 2-3 ans. Et puis au bout d'un moment, ça a explosé. Et
3: là, on est 200.
4: Ouais, plus, je pense.
3: Plus.
4: Moi, je me rappelle quand on lavait les verres le lendemain, il y avait bien plus de 200 verres.
3: Et alors, justement, qu'est-ce qu'il y a comme particularité entre les food trucks?
4: Il y a une très bonne entente déjà. En fait, chacun a un truc, chacun a une spécialité et personne se marche dessus. Donc voilà, il y a un burger, un thaïlandais, un pizza, un dessert, une buvette. Voilà, et ça reste dans cet esprit-là. Quoi.
3: Alors, le school bus, là, je le connais un peu parce qu'il est de Saint-Puy. Et alors, mais ça fait longtemps qu'il vient ou pas?
4: Ah, ça, je peux pas vous dire. Moi, je pense que ça fait 2-3 ans. Oui. Mais vous voyez, par exemple, ce soir, il fait pas de burger. C'est le burger qui fait les burgers. Lui, il fait tout le reste. Mais il ne propose pas ses burgers ce soir. Que chacun a ses spécialités.
3: Et alors, l'orchestre?
4: Ah, mais moi, je peux vous raconter comment on faisait au début.
3: Oui.
4: Mais là, aujourd'hui, je sais pas comment ils font. Je peux pas vous dire.
5: pas l'entendre, ça, mais...
4: Voilà.
5: Comment il s'appelle cet homme?
4: Ah, je sais pas, Non, mais moi, ça fait 5 ans que j'ai arrêté.
2: Je crois que c'est Marion et les garçons.
4: Il m'a demandé de raconter les débuts, j'en sais pas plus. Quoi.
5: Mais oui, Marion, elle est là.
2: Et oui, Marion et les garçons. Ouais.
5: Elle,
2: a...
5: voilà. Elle boit un petit coup et puis elle va chanter. Elle a une chemisette pailletée, super. Il y a le batteur que l'on connaît bien qui vient aussi pour le Téléthon. Il y a Jean-Jacques Le Boucher.
4: Tu es bien renseigné, tu es bien renseigné.
5: Ah, mais je connais un peu de monde quand même. Et alors Jean-Pierre, oui. Tout va bien là-bas?
2: Alors, nous, tout va bien. Il y a du monde aussi. Beaucoup de personnes sont venues pour s'installer tranquillement, pour débuter cette soirée. On a de la musique gasconne pour nous ce soir. Il y a des bals traditionnels. Et voilà.
5: Alors, ça le président, l'ex-président ouais. est obligé de partir là. Il va vous dire au revoir à tous, à Jéguin. Et puis, si je vois arriver le maire, je vous ferai signe. Sinon...
2: Vous vous rappelez. Et vous faites une grosse bise
4: bonne
2: à Marion.
4: Soirée, bon foutrec à tous.
2: Merci.
5: Merci bien, avec plaisir.
2: Vous faites une grosse bise à Marion et les garçons, parce qu'on la connaît bien à DFM.
5: Ah bah oui, bien sûr.
2: Alors,
5: Marion
2: vous... Je vous disais, Pierre.
5: Ah bah peut-être qu'elle peut venir au micro, Marion.
2: Ah peut-être. Alors, est-ce que vous m'entendez, Pierre? Allô Pierre?
5: Oui, je vous entends.
2: Alors, je vous disais qu'à côté de moi, j'avais Cathy de la Dépêche du Midi.
5: Pas de la Dépêche du Midi.
2: Alors, je savais que vous alliez me répondre ça. Si, aujourd'hui, elle fait correspondante à la Dépêche du Midi, parce que M. Castellan est parti à la retraite, c'est pour ça.
5: Ah ben oui, c'est vrai. Ben
2: et
5: oui,
2: voilà, donc c'est Cathy qui fait, entre autres, son journal de habituel.
5: Elle cumule.
2: Elle cumule, elle fait la radio et la Dépêche du Midi.
5: Oh là là, c'est
2: et formidable. Et là, je vous entends parce qu'elle a le casque, attention.
5: Eh ben, c'est très bien. Alors, Marion est à côté de moi, c'est Jean-Pierre qui est ici au
6: salut
5: coup.
6: Jean-Pierre.
2: Bonsoir, Marion.
6: 930, Radio
2: bonsoir.
6: Qu'est-ce qu'il y a vers 10 ans?
5: Alors, il vous dit bonsoir, il vous embrasse, il vous dit plein de choses.
2: Ben oui.
5: C'est formidable, bien sûr.
6: C'est le meilleur.
5: Mais oui. Alors, ce soir,
6: le programme, on attend de finir les derniers branchements et après, on met le feu.
5: Voilà. Ah, c'est formidable, ça.
2: Ah, y a mais pas Marion, oui.
5: Hein, c'est dommage.
6: Dommage, hein.
5: Non, mais c'est bien aussi.
6: Vous voyez pas
5: radio.
6: Mes paillettes.
5: Je lui ai dit déjà.
2: Non, mais Pierre va faire une photo.
6: Il n'y a pas de secret pour Jean-Pierre.
5: Alors, la photo, je ne sais pas qui est-ce qui va la faire, mais je ne peux pas la faire parce que moi, mon téléphone, il est pris pour.
2: Voilà, mais une fois qu'on a raccroché.
6: Ben, on la fera après, t'inquiète voilà. pas, avec le mien, je te le transférerai pour Jean-Pierre.
2: Ben voilà, que je puisse avec la mettre sur le réseau ce voilà. soir. Super.
6: C'est toi qui es missionné pour l'interview.
2: Merci, oui.
5: C'est pour mettre sur Facebook.
6: Oh yeah, mais.
5: Et bon, alors, on va faire une pause.
2: Et puis vous faites
5: moi,
2: une photo.
5: Je vous laisse,
2: merci.
5: Là. Et on va faire une photo et puis je vous envoie ça.
2: Merci
6: avec
2: beaucoup.
6: Plaisir.
2: Bonne
5: allez,
2: soirée.
5: À plus. Au revoir.
2: Au revoir.
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1: Les prévisions météo pour ce soir et cette nuit où nous serons en direct tout à l'heure à partir de 18h à Jéguin pour vous faire découvrir le premier marché de l'été sous les platanes. Et on sera aussi en direct de Condon pour le 10e anniversaire des food trucks avec Pierre. Les températures cette nuit seront de 22 à 23 degrés sous les étoiles. Demain vendredi le matin 22 degrés. L'après-midi les températures sur le grand sud-ouest tourneront entre 28 et 29 degrés. Belle soirée avec DFM.
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2: Ça tombe bien que l'on parle d'un coin de fraîcheur parce qu'on va vraiment parler d'un produit fraîcheur ce soir. Ce sont les glaces fermières du Gers. Bonsoir, votre prénom ?
3: Léa.
2: Léa. Vous allez bien, Léa ?
3: Oui, ça va.
2: Alors, Léa, qu'est-ce que vous nous avez apporté de bon ? Et racontez-nous un petit peu ces glaces fermières du Gers. Je pense qu'il y a tout un travail derrière de production.
3: Oui, elles sont faites à partir du lait de chèvre de ma ferme. Mmh. Donc, du coup, c'est moi qui fais les glaces avec le lait de mes chèvres.
2: Alors, vous venez tous les ans ici à Gégur, je sais. Alors, c'est que du chèvre.
3: Avec du lait de chèvre, oui, il y a 9 parfums.
2: 9 parfums.
3: Enfin, 10 parfums, pardon.
2: Alors, ces parfums sont des parfums que vous trouvez aussi dans les catégories bio, du chocolat, des fraises, des choses comme ça ?
3: Oui.
2: Alors, racontez-nous comment on fait une glace aujourd'hui.
3: Eh ben, il faut du lait, des bons ingrédients et un peu de sucre et une turbine surtout.
2: C'est vrai. Vous le disiez, justement, pas trop de sucre. Aujourd'hui, on essaie de réduire ces portions-là.
3: Un peu sucré et sans gluten aussi.
2: D'accord. Et la glace par elle-même, le fait que ça soit du lait de chèvre, est-ce qu'elle se tient mieux ? Est-ce qu'elle fond moins ? Non, ça joue pas ?
3: La seule différence avec du lait de vache, c'est que ça va être plus léger, donc on va être plus sur une texture sorbet. Mmh. Donc voilà, plus légère.
2: Mmh. Et ça fait ressortir plus le goût du fruit ou pas du tout ? Non.
3: Ça c'est... Ça dépend de la quantité qu'on met dans le mélange.
2: Ouais, d'accord. Aujourd'hui, les parfums les plus demandés chez vous ?
3: Vanille, chocolat, les classiques.
2: C'est fou ça, hein ? Oui. On s'en sort pas. Vanille, chocolat.

0: voilà. Et oui, donc ce soir, vous allez vendre de la vanille et du chocolat. Et vous avez amené autre chose? Qu'est-ce que vous avez amené? Citron, je vois, mangue.
1: Oui, framboise, myrtille, ouais. Pistache, noisette, nature aussi.
0: D'accord. Vous vous reposez un petit peu de dégustation? Faites goûter aux gens pour savoir un petit peu ce qu'ils aiment ou pour essayer de les inciter? Parce que quand on se dit glace au lait de chèvre, ah, tiens, c'est nouveau, on ne connaît pas.
1: Oui, un peu maintenant, elle commence à être quand même un peu connue, ouais. Et les gens les connaissent et le boucherie s'est mis en place.
0: C'est mis en place aussi. Produit, ouais. Voilà. Est-ce que vous avez un site où on peut retrouver tous ces produits?
1: Pas un site, mais vous pouvez les retrouver aussi en grande surface. Ah oui, dans le Gers.
0: Ouais. Très bien, c'est où, tant qu'à faire?
1: Elles sont au Leclerc à Auch, ouais. À Carrefour, à Valence-sur-Baïse aussi.
0: D'accord.
1: Et vous les avez dans les super rues, sinon dans tous les super rues du Gers.
0: D'accord, donc on regarde. Alors c'est Life Bitter Ice Cream.
1: Non,
0: ça, c'est le frigo. C'est quoi le nom?
1: Non, c'est Léa Glace Fermière.
0: Ah, Léa Glace Fermière.
1: Ouais.
0: Vous êtes installée où, Léa?
1: À Ordans-la-Roque.
0: Ordans-la-Roque. Ouais. Avec ces chaleurs, les animaux. Ça a été ou c'est difficile pour eux aussi?
1: Non, enfin, ça va parce que j'ai de la forêt.
0: Ah oui.
1: Du coup, elles sont bien. Enfin, ça va.
0: Donc, vous n'avez pas eu de baisse de production, rien?
1: Non, ça va.
0: Ah, ça, c'est bien. Ouais. Et ce sont des quelles races de chèvres faire ça?
1: C'est des races anciennes. C'est un mélange poids de vigne et massif central.
0: D'accord.
1: Ils sont beaucoup plus rustiques, mmh. Et qui font aller plus gras. C'est très intéressant pour la crème glacée.
0: Très bien. Est-ce qu'on peut venir les voir chez vous, ces chèvres? Oui, mais. Les familles peuvent venir faire des visites, faire des journées portes ouvertes, non?
1: Pas pour l'instant, parce que je suis toute seule sur la ferme,
0: ah oui.
1: Donc il y a déjà beaucoup de choses à faire.
0: Ouais, il y a
1: du
0: travail.
1: Donc non, enfin, ça serait prévu dans les années à venir, mais pour l'instant, tant que je suis toute seule, non, c'est ouais. Pas possible.
0: Donc on retrouve ces produits, on le disait, dans certains magasins, dans des épiceries, ouais. Ou dans des petits carrefours de la région. Et puis sur commande internet, c'est difficile parce que c'est des produits glacés.
1: Oui.
0: Donc,
1: pour l'instant,
0: voilà, ouais, c'est un peu compliqué. Mais sinon, sur les marchés, vous êtes à Jégue avec nous tous les jeudis?
1: Oui, tous les jeudis de l'été, et je serai aussi à Marciac cet été, sur le Jazz in Marciac.
0: Très bien. La réaction de Jazz in Marciac, on sait qu'il y a beaucoup, beaucoup de touristes qui viennent voir les concerts. Là aussi, ils sont étonnés de découvrir une glace qu'on ne voit pas tous les jours.
1: Oui, ben pour nous, ça va faire 3 ans qu'on y va, donc c'est pareil, on commence à avoir une belle clientèle, ouais. Et des gens qui nous connaissent et qui sont contents de nous retrouver l'été sur leurs événements.
0: Ils sont assez curieux quand même.
1: Oui, ça va. Ah, oui, franchement.
0: Très bien. Et je vous souhaite un bel été, belle saison.
1: Merci.
0: Et merci d'être venu au micro de BFM. Merci.
1: Merci.
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2: Et le monde est là ce soir, et parmi tous les exposants, on va parler de plein de produits ce soir. On va parler d'un produit dont on avait été ensemble l'an dernier. Votre prénom ?
3: Henri.
2: Henri, bonsoir. Vous défendez la noisette.
3: C'est ça, exactement. Producteur à Panassac, producteur de noisettes, de myrtilles et de raisins de table.
2: Alors, avant de détailler ces produits, dites-moi, avec cette saison où ça a eu des coups de chaleur incroyables,
3: Oui. Comment
2: ça s'est passé ?
3: Alors, ça a été relativement délicat à gérer parce que il fait tellement chaud que de toute façon la plante n'arrive pas à absorber, même en irriguant, la quantité d'eau pour s'adapter, et donc elle se met en position un petit peu de survie. Et
2: d'accord.
3: Même avec quelques petits dégâts sur les feuillages aujourd'hui qu'on peut constater, surtout sur les noisetiers et sur la vigne.
2: Et sur la vigne.
3: Ouais.
2: La myrtille, quant à elle, ça en est mieux sorti ou pas ?
3: Ouais, c'est plus résistant. C'est plus résistant, et comme on travaille sous abri, on a réussi à mettre de l'ombrage dessus un petit peu pour le protéger quand même.
2: D'accord, voilà. Parce que c'est vrai que la météo, c'est évidemment votre allié, mais votre ennemi aussi.
3: Voilà, mais il faut travailler avec, il faut composer, s'adapter. Ouais. Hein. Nous, on est là juste que pour essayer de s'adapter un petit peu tout le temps aux évolutions, aux extrêmes, quand il y a des extrêmes. Voilà.
2: Ce soir, vous avez amené en dégustation, j'ai vu, de la noisette, de la myrtille aussi.
3: Oui.
2: Qu'est-ce qu'on peut dire sur les bienfaits de la myrtille, par exemple, et de la noisette ? Allez, ça, vous savez le faire.
3: Mais pas tant que ça, finalement. Non, c'est tellement plein de bonnes choses. Déjà, la première des bonnes choses, c'est le goût.
2: Ouais.
3: Le goût, et après, toutes les vertus. Ce sont deux produits relativement sains et excellents pour la santé, plein de bonnes choses, d'antioxydants, de vitamines, voilà, plein de compléments, et notamment pour les sportifs. Voilà. Les deux productions ont des vertus particulièrement reconnues.
2: Faites une noisette grillée aussi ?
3: Oui. Ouais. Alors, on fait tout ce qu'il y a dans toute la gamme dans la noisette, de la noisette en coque décortiquée, et après toute la transformation on va la faire à partir de noisettes torréfiées, parce que le fait de la torréfier va lui donner un goût un peu plus corsé, un peu plus comme moi je trouve agréable, voilà, et qui permet de se différencier un petit peu de la noisette standard, de la noisette crue. Donc on va faire la noisette grillée qui peut aller très bien en accompagnement, en apéritif, qui va aller également en accompagnement sur des salades, sur des cuissons de poisson, de viande blanche, et puis sur les desserts. Voilà. Après, on va faire dans les produits transformés, on va faire de l'huile.
2: Ouais.
3: On va faire également de la poudre, de la farine. Et notre best-seller, qui est une noisette torréfiée enrobée de caramel, très très très finement enrobée de caramel et saupoudrée de cacao.
2: Alors, c'est celle que j'ai goûtée juste avant de venir vous voir. Ça, c'est vrai que c'est le produit par excellence.
3: Voilà, c'est notre best-seller.
2: En principe, ça tient pas longtemps dans le plat.
3: Non, jamais personne n'est arrivé à la date limite de consommation.
2: Fou,
3: ouais. On ne sait pas.
2: Mais là, on comprend le processus pour en arriver à faire une noisette comme ça. Donc, entre l'exploitation, le ramassage, le triage, la faire donc revenir, la griller un petit peu, c'est énormément de travail, quoi.
3: Oui, mais c'est aussi le côté qui est agréable, qui est d'aller un peu plus que juste la production initiale, la transformer. Donc, d'être à l'écoute un petit peu du consommateur pour savoir ce qu'il veut, et surtout essayer de se différencier. De faire un produit qui est original, et aujourd'hui on est extrêmement content parce qu'on a un retour de nos clients, de nos consommateurs, voilà, que ce soit sur les marchés ou sur l'exploitation, extrêmement positif, et ça pour nous c'est la meilleure des reconnaissances, quoi.
2: Je crois qu'on en parlait l'an dernier, mais en fait la France se positionne bien sur la production de noisettes à travers le monde, on est pas mal quand même.
3: Alors la France, on était leader européen, la coopérative Unicoque, on était leader européen commercialisation de noisettes coque jusqu'en 2023. Bon, les années, les particularités, notamment l'arrivée d'un parasite, la punaise diabolique, nous a fait relativement dégringoler dans ce classement-là, puisqu'on n'a pas eu la production qui était ascendue et avec beaucoup de conséquences qualitativement. On est en train de s'adapter et on remonte petit à petit, et justement pour compenser ces volumes, on s'oriente de plus en plus vers de la transformation et être au plus proche du consommateur.
2: D'accord.
3: Pour amener au produit amenant le plus de valeur ajoutée.
2: Voilà. On peut parler de culture biologique dans la noisette ?
3: Non.
2: Non.
3: C'est compliqué, ouais. C'est extrêmement difficile, justement, par rapport à ces prédateurs qui ne sont pas des prédateurs endémiques, comme la punaise diabolique, sur lequel il y a aucune solution. C'est vrai. Étant donné qu'il n'est pas naturel d'ici, il n'est pas endémique, il n'a pas ses prédateurs naturels, il n'a pas ses maladies pour le moment. Et comme toute espèce invasive, en fait, il se développe sans aucun frein à ce jeu.
2: Très bien. Mais voilà, on en sait un peu plus sur la noisette.
3: Avec grand
2: plaisir. Vous revenez tous les jeudis à Jeguin?
3: Ouais. Oui, en général, ouais. À part trois jeudis, normalement, où on n'est pas là, où on est engagé ailleurs, mais on va essayer de venir le plus possible.
2: Alors justement, engagé où, c'est qu'on peut vous retrouver?
3: Alors, les autres jeudis, les trois jeudis où on n'est pas là, sur la communauté des communes Val-de-Gers, il y a ce qu'on appelle Estival, qui est des repas organisés, repas de producteurs également, dans le même esprit, et autour de la musique de Zigane, où il y a un concert et des producteurs, voilà, et donc dans les communes de la communauté, voilà. Il y a ces trois repas d'organiser dans l'été.
2: Bien, donc vous êtes bien occupé, ça va.
3: Voilà, c'est
2: et on vous revoit à Jeguin de temps en temps. Et puis ce soir, vous restez là jusqu'à la fin du marché.
3: Exactement.
2: Pour proposer tous ces produits et en parler avec passion, comme on le disait.
3: Voilà, tout à fait.
2: Comment s'appelle le métier de produire des noisettes?
3: Nusiculteur.
2: Voilà.
3: Bon,
2: on a tout de suite. Ouais. Merci, bonne soirée.
3: Avec grand plaisir.
2: Merci.
3: À bientôt.
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4: Chargé et les chaussures adaptées en montagne, même par beau temps, les conditions peuvent également changer très rapidement. 715 000 euros de tableaux volés et la facture est arrivée. Un an et demi après le casse spectaculaire d'une galerie à Condon dans le Gers, la justice a tranché. Le butin avait été retrouvé 6 mois plus tard à Marseille lors d'une opération du GIGN alors que les voleurs tentaient de revendre les tableaux. Les peines prononcées vont d'un an de prison avec sursis à 4 ans d'emprisonnement, dont un an avec sursis probatoire. Un 6e prévenu a lui été relaxé. Derrière les vitrines, les contrôles continuent. L'an dernier, dans les Hautes-Pyrénées, les agents de la répression des fraudes ont contrôlé pas moins de 172 établissements. Près d'un quart d'entre eux présentaient des anomalies. Bilan 41 injonctions de mise en conformité, 2 amendes administratives et 5 procès verbaux pénaux. Les contrôles ont notamment permis de retirer de la vente des jouets dangereux, des cosmétiques, des produits chimiques et des plats à tagine contenant des niveaux excessifs d'arsenic et d'aluminium. Les secteurs de la restauration, de l'alimentation et du tourisme ont également fait l'objet d'une vigilance renforcée. Et puis, le coup de gueule des mandataires judiciaires indépendants. Ils ont manifesté mardi devant la préfecture des Hautes-Pyrénées pour une revalorisation de leur rémunération. Le coût de référence par mesure est fixé à un peu plus de 142 euros depuis l'année 2014. Si ce coût devait être indexé à la hausse des charges, il devrait s'élever à 180 euros. Les mandataires demandent désormais un premier geste de la part de l'État, une réévaluation à 150 euros dans un premier temps. Et puis, une marche pour dire stop aux violences sexistes et sexuelles. Le collectif CDDF 65 appelle à participer à une mobilisation citoyenne ce samedi à Tarbes dans le cadre d'une journée d'action organisée partout en France. Les participants rendront hommage aux victimes de violences sexuelles et réclament une loi intégrale de prévention et de protection accompagnée d'un budget de 3 milliards d'euros. Le rassemblement est fixé à 10h place de Verdun. Le cortège passera notamment devant le tribunal, la mairie, le commissariat ainsi que la préfecture des Hautes-Pyrénées.

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1: Les prévisions météo pour ce soir et cette nuit où nous serons en direct tout à l'heure à partir de 18h à Jéguin pour vous faire découvrir le premier marché de l'été sous les platanes. Et on sera aussi en direct de Condon pour le 10e anniversaire des food trucks avec Pierre. Les températures cette nuit seront de 22 à 23 degrés sous les étoiles. Demain vendredi le matin 22 degrés. L'après-midi les températures sur le Grand Sud-Ouest tourneront entre 28 et 29 degrés. Belle soirée avec DFM.
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3: Bah écoutez, gros succès pour cette première soirée de la saison ici à Gégin. Il y a vraiment beaucoup de monde. Et des gens jugunois et autres, même des gens des alentours, pas des touristes encore, ça va arriver sûrement la semaine prochaine. Et puis toutes ces personnes qui sont venues vous proposer des produits. Votre prénom ?
4: Audrey.
3: Audrey, bonsoir. Alors Audrey, je vous laisse me présenter votre stand parce que j'ai jeté un coup d'œil mais j'ai pas tout compris, donc vous allez en parler mieux que moi. Vous faites quoi ?
4: Je viens de créer mon entreprise de couture, donc je fais...
3: C'est vous qui êtes installé à Gégin ?
4: Oui.
3: Ah, le maire me l'a dit tout à l'heure, mais il a parlé de vous. Très bien.
4: Voilà, donc j'ai une petite boutique dans la grande rue où je propose des retouches en tout genre, ourlets, fermetures, voilà, plein de choses. Et je propose aussi des customisations de vêtements en feutrine, en broderie et plein de petites choses en couture de façon à réutiliser le tissu et que ce soit bénéfique, ouais, voilà, ouais. Du seconde main, etc.
3: Un métier pas facile quand même, si, la couture. Il faut travailler de ses doigts, il faut être patient.
4: Oui.
3: Les yeux, faut y voir.
4: Tout à fait. Après, je débute. L'entreprise ouais. est très récente et je suis autodidacte. Et voilà, tout a commencé par ma passion du cosplay.
3: D'accord.
4: Et voilà, et j'ai voulu changer de voie et me voici du coup dans l'artisanat. Donc oui, de la patience, de la minutie, ouais. mais et surtout des projets, répondre aux demandes des clients. Et,
3: alors, aujourd'hui, la demande, c'est quoi ? C'est toujours l'ourlet à rattraper, un chemise à déchirer, oui. essayer de le réparer ?
4: Voilà, c'est des petites réparations du quotidien que les gens ne savent plus forcément faire. Et j'ai des gens qui me ramènent des poches qu'ils ont mis de côté pendant quelques années. Ils ont dit, ah, ça y est, enfin, on peut réutiliser les vêtements qu'on a aimés. Et voilà, donc alors, c'est chouette.
3: Vous avez même la capacité d'adapter le vêtement. Si on vous dit, voilà, je voudrais garder ce chemisier, mais est-ce qu'on pourrait le retravailler ? Couper les manches, je sais
4: oui,
3: pas.
4: Voilà, ouais. C'est ça aussi que je propose. Voilà, transformer les articles des clients en ce qu'ils aimeraient et voilà, sublimer et permettre une deuxième vie à quelque chose. Donc, ça pourrait être, voilà, comme vous disiez, ouais. enlever les manches. Ça peut être, ah, ben, il y a une tâche, ben, on va caler une broderie. Et ben, tout simplement, mon petit, il a grandi, mais j'ai envie de garder ce tissu. Qu'est-ce qu'on peut faire? Et voilà, je vais discuter avec eux. Et,
3: c'est ça qui est chouette. Ouais,
4: voilà.
3: Ouais. Alors, est-ce que dans votre entreprise, pour se fournir, c'est compliqué aujourd'hui ? Par exemple, je pense aux boutons, je pense à tout ça. Est-ce que ça s'est perdu un peu cette tradition en France d'avoir des fabricants ?
4: Alors, je vous avoue que je fais avec beaucoup de récup.
3: Ah, c'est chouette.
4: J'ai récupéré énormément de tissus et de boutons et de mercerie, voilà, de mes grands-mères. Et de dons aussi de gens qui savent que je me suis lancée, des clients aussi qui me disent « Bon, ça, je m'en sers pas, est-ce que toi, ça peut être utile ?»
3: Chouette, ouais.
4: Donc, pour l'instant, j'ai pas eu à chercher énormément
3: donc,
4: trop loin.
3: On lance un appel. Si vous avez des vêtements avec des boutons, vous devez
4: voilà.
3: jeter.
4: Ou des vieux tissus.
3: Vous les amenez à Gégon.
4: Voilà. Je peux peut-être en faire quelque chose et peut-être vous allez repartir aussi avec un tissu que vous pensiez qui vous servirait pas. Et bien, on peut peut-être trouver un projet pour le renouveler.
3: C'est un petit peu, on dirait, un métier artistique parce qu'en fait, vous allez voir quelque chose, vous allez aussi le transformer. Vous voyez la prochaine échéance de ce vêtement, comment il va devenir. Voilà. Donc, il faut l'inventer, il faut le travailler,
4: voilà,
3: le dessiner.
4: J'ai fait déjà quelques créations,
3: ouais,
4: quelques transformations
3: bien,
4: sur des vêtements. Et les gens, ils sont là, bah, je viens te voir, je sais pas exactement, mais voilà. Ils me disent, mais ça y est, je vois dans tes yeux, t'as déjà deux, trois idées à la minute. Je fais, bah, voilà, après... C'est des choses que j'aime faire et voilà, j'ai toujours été dans le truc un peu de récupération, de transformer et de réutiliser, donc voilà.
3: C'est l'occasion ce soir de vous découvrir à Gégin parce que vous avez fait un petit stand pour être là.
4: Oui.
3: Qu'est-ce que vous avez amené ce soir ?
4: Qu'est-ce que j'ai amené ? J'ai amené des cadres en feutrine, hein, voilà, comme quoi on peut avoir des cadres un petit peu différents aussi du de ce qu'on peut trouver dans le commerce. J'ai fait des petites porte-cartes, des petits marque-pages, porte-stylos.
3: Voilà,
4: des petites choses utiles à petit prix pour des objets du quotidien.
3: Mais en même temps, c'est l'occasion de rencontrer les futurs clients.
4: Tout à fait. J'en profite aussi pour dire que voilà, je fais des retouches, que leurs projets, voilà, ils viennent avec leurs projets. Moi, je mets mes idées et ma créativité dedans et on réalise le projet ensemble.
3: Aujourd'hui, est-ce que c'est un métier qui revient à la mode ou est-ce que vous voyez que la plupart du temps, les gens ont abandonné les aiguilles, les machines ?
4: C'est un métier quand même qui revient, on va dire, lors du confinement. Il y a eu beaucoup de personnes qui se sont mises à la couture.
3: Pour des raisons économiques ?
4: Oui, économiques. Ouais. Et puis voilà, il y avait les histoires des masques, etc.
3: Ouais.
4: Et donc, c'est revenu, un petit peu. Mais voilà, il y a quand même, on va dire, plus dans la créativité, dans la création que dans la réparation,
3: ouais,
4: peut-être.
3: Ouais. Très bien. Moi, je me rappelle qu'à une époque, sur les jeans, on faisait coudre pas mal d'écussons.
4: Oui.
3: On avait donc des jeans hyper branchés. Et donc, on venait voir des gens comme vous, parce qu'il n'y avait que vous qui aviez les machines pour le faire proprement.
4: Après, voilà, je suis, comme vous disiez, voilà, très manuelle, on va dire. Oui. Et je ne fais pas j'ai pas de brodeuse chez moi.
3: Ouais.
4: Je fais des broderies à la main avec des points classiques et tout ça. Et j'ai une veste qui est là et qui le prouve. Ça tient aussi, quoi.
3: Très bien.
4: Voilà.
3: Votre parcours professionnel, c'est quoi ? C'est un CAP, BEP ? Ça se passe comment ?
4: Je suis autodidacte.
3: Autodidacte, bravo.
4: Voilà, parce que je suis pas du tout dans cette partie-là.
3: D'accord.
4: C'est vraiment le cosplay, donc se déguiser en personnage et fabriquer ses tenues qui ont fait que j'ai pris la voie de la couture, mais sinon je suis autodidacte.
3: Il faut avoir du courage pour se lancer et tout ça, donc bravo,
4: c'est
3: très
4: gentil.
3: En tous les cas, le maire était ravi de vous avoir et de dire, ben voilà, j'ai un commerce qu'on n'a pas forcément ailleurs et vous êtes sur une zone où il peut y avoir beaucoup, beaucoup de travail puisque tout le monde a des chemises ou des chemisiers à faire,
4: à faire
3: ou à travailler ou à réparer.
4: Ma première année de vie avec l'entreprise se passe très bien et je suis ravie de m'être calée sur Géguin.
3: Maintenant, il faut que ça continue.
4: Voilà, tout à fait.
3: Très bien. Bonne soirée.
4: Merci à vous aussi.
3: Vous serez là tous les jeudis quand même ?
4: Oui, avec peut-être une ou deux exceptions.
3: D'accord, mais sinon, vous allez le dire. Merci beaucoup, bonne soirée.
4: Au revoir.
3: Au revoir.
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1: Et cette place ici à Jéguin, remplie de monde, c'est chouette. Ça va? C'est trop fort ou quoi?
2: C'est un peu fort.
1: C'est un peu fort. Hein, mais c'est un petit peu. Voilà, on va se parler tranquille. Allez, on peut le reposer. Votre prénom, j'ai oublié.
2: Didier.
1: Didier, bonsoir Didier. Didier, vous venez tous les ans ici à Jéguin parce que vous n'êtes pas très loin.
2: Exactement, oui.
1: Toujours producteur de fruits et de légumes.
2: Producteur et distributeur surtout.
1: Et distributeur, oui.
2: Étant donné que l'étal il est pas mal garni. Je ne peux pas tout faire. Hein.
1: Vous ne pouvez pas tout faire. Donc, comme tous les ans, vous avez amené pas mal de produits aujourd'hui. Il y a des nouveautés?
2: Oui, du gazpacho.
1: Alors, expliquez-nous. C'est vous qui le faites ou c'est un produit que...
2: Oui. Ouais. Ange, on a fait des essais recettes avec Ange.
1: Oui, qui n'est pas là ce soir.
2: Ange, c'est celui qui fait les galettes.
1: Ah, pardon. C'est pas la personne qui nous accompagnait l'année dernière.
2: Non, ça c'est ma chérie.
1: Ah, ben elle est pas là ce soir.
2: Non, ah, ouais.
1: Elle aurait pu s'appeler Ange.
2: Ah oui.
1: C'est sympa, c'est sympa.
2: Ouais, c'est...
1: Donc vous avez fait des tests.
2: On a fait des essais recettes. Mmh. Et du coup, je propose maintenant des gazpacho, puisque il y a un petit peu de demande. Et du coup, ça passe bien avec les fortes chaleurs. C'est rafraîchissant. Mmh. Et puis c'est du cru. Et ce qu'on va faire.
1: Oui, voilà.
2: J'ai un portique avec le vélo et j'ai le Kenwood qui va juste au-dessus et en pédalant, on va faire notre le robot. Il n'y aura pas d'électricité, rien du tout. C'est la Biocoop de Condom qui m'avait donné, comme je m'occupais des colibris. On a créé le groupe Colibri du Gers.
1: Oui, je sais, on en avait parlé.
2: Colibri, ouais. On avait fait des émissions ensemble. Ouais. Et du coup, j'ai toujours le vélo et le portique.
1: Ouais.
2: Et derrière, avec la force mécanique, et faire tourner les pédales, on malaxe et on fait notre gazpacho. Et à la limite, on peut faire nos recettes. J'ai l'ail, l'oignon, les concombres, les poivrons, l'huile d'olive.
1: Alors,
2: et la tomate en base.
1: Ouais. Comme cette année, c'est quand même une année à fruits et à légumes, j'ai l'impression.
2: Oui, on a.
1: Ça permet de recycler parce que quand il y en a beaucoup. Ouais.
2: Ah, ben quand il y en a beaucoup, oui, là.
1: Ouais.
2: On malaxe tout et puis on peut manger des grandes quantités quand même.
1: Ouais, et ça vous fait faire du sport.
2: Et en plus, et les enfants, ils vont adorer.
1: C'est ça.
2: Ils vont rigoler et c'est eux qui vont le faire. Hein.
1: On parle aussi d'un produit que vous avez amené, c'est le melon. Parlez-nous de ce melon, est-ce qu'il a souffert de la chaleur ou est-ce que c'est bon pour lui justement, ces coups de chaleur?
2: Alors, les excès, c'est jamais bon.
1: Ouais.
2: Par contre, heureusement, cette première vague de chaleur, le feuillage était très vert, chargé d'humidité et une réserve dans le sol d'eau suffisante, ce qui fait que les excès de chaleur, pour éviter la brûlure, la plante a pu transpirer.
1: D'accord.
2: En transpirant, elle ne grille pas. Mais on n'avait pas de déficit d'eau.
1: Ouais.
2: Et les plantes étaient jeunes et résistantes. Ils réannoncent une vague de chaleur. Les extrêmes, c'est jamais bon. Puisque, vous le comprenez facilement, si le feuillage se brûle, la photosynthèse ne peut plus se faire. Or, le sucre est fabriqué avec la photosynthèse, c'est-à-dire une feuille sans maladie et bien verte.
1: D'accord.
2: Et si le feuillage, il est juste axé sur le fait de pouvoir se sauver et de devoir transpirer pour ne pas mourir, il ne peut pas transformer la sève avec la photosynthèse, faire du sucre pour le melon.
1: D'accord.
2: Orienter le travail sur le fruit.
1: Et oui, alors qu'on aurait pu penser que plus il y a du soleil, mieux et meilleur le melon, alors que pas du tout. Il faut un soleil qui est là, mais pas non plus brûlant qu'on est.
2: Oui. Après, bon, nous, on a de la bouteille maintenant. On comprend. C'est comme les tomates. Hein. Les tomates, c'est pareil. Hein. Si on fait que arroser, mettre de l'eau, en fait, la plante ne se nourrit pas comme nous quand on est déshydraté.
1: Ouais.
2: On veut boire de l'eau et on se déshydrate. on se réhydrate. La plante, c'est pas pareil. La plante a besoin d'une eau digérée et avec les sels minéraux. Et,
1: voilà.
2: Et donc, du coup, c'est une ambiance humide qu'il faut.
1: Il faut qu'elle travaille.
2: Voilà. Avec tout ce monde invisible à l'intérieur de la terre hein, qui va donner une sève élaborée et nourrir, la plante et les fruits. Si on fait que mettre de l'eau, en fait,
1: c'est pas bon.
2: C'est pas comme ça. Quoi.
1: Donc voilà.
2: Il nous faut une ambiance humide.
1: Voilà. Alors c'est
2: et
1: vrai.
2: Et le soleil, bien sûr.
1: Il en faut aussi, mais voilà. Il faut une météo.
2: Mais qui ne brûle pas.
1: Qui ne brûle pas.
2: On est difficile à la campagne. Ah bah,
1: il n'y a pas qu'à la campagne. Il y a plein de métiers où ils disent c'est trop chaud, c'est trop froid. Genre, on n'est jamais content. Mais après, quand il y a du soleil, manger un bon melon bien frais. Alors,
2: c'est beaucoup de réjouissance.
1: Ouais, je demande toujours au producteur, allez, dites-moi la petite astuce pour choisir le bon melon. Comment vous faites, vous ?
2: Eh bien, le bon melon, en fait, quand on a le choix,
1: ouais.
2: On regarde tous les melons et vous allez avoir la main qui va être attirée par le bon melon.
1: Ah bon ? Tout seul ?
2: Oui.
1: C'est incroyable.
2: Ah oui.
1: Donc,
2: et ensuite, et alors, pour être...
1: Mettez le micro devant la bouche.
2: Pour être rassuré,
1: ouais.
2: Il faut le soupeser.
1: Ouais.
2: Et l'impression qu'il doit donner quand on l'a dans la main, il doit peser. Un melon, bon, il pèse.
1: Bien.
2: Alors, la raison mathématique, je vais faire le professeur.
1: Oui, si vous voulez.
2: L'eau, 1 kilo.
1: Ouais.
2: 1 litre, 1 kilo. Le melon, quand il est chargé en sucre, le sucre, c'est 30% de plus que le poids de l'eau.
1: D'accord.
2: Donc, du coup, un melon d'un volume d'un litre, il pèsera un tiers de plus. C'est pour ça qu'il donne l'impression de peser.
1: Bien.
2: C'est réel.
1: C'est vrai, mais c'est scientifique. Réel.
2: Et après, à l'œil.
1: Alors, moi, on m'a dit.
2: À l'œil.
1: Oui.
2: À l'œil, c'est plus cher, là, les astuces.
1: Si la queue du melon est un petit peu fissurée, ça sent bon.
2: Ça sent très bon, mais ça, c'était valable il y a 20 ans.
1: Ah, mince. Et on m'a dit récemment, si on retourne le melon, de l'autre côté, plus le trou est petit, plus il est sucré. La tâche de côté, de l'autre côté du melon, de l'autre côté de la queue du melon.
2: Oui, il y a une vérité.
1: Oui, une vérité.
2: Ce qui se passe aujourd'hui, les variétés modernes,
1: ouais.
2: Qui sont adaptées à notre environnement, en fait, la collerette ne se décolle plus comme à l'époque.
1: Ah ben, on se fait avoir.
2: Et donc, du coup, on se fait pas avoir. Parce les melons, c'est comme l'an dernier, ils étaient tous excellents. En fait, ça se décolle plus, mais on le voit au niveau du vert. Le vert, lorsqu'il vire vers le jaune, en fait, c'est qu'il est bien mûr.
1: D'accord.
2: Parce que quand le vert, il est sur le vert, c'est qu'il manque encore de soleil, de maturité. Mais dès que le vert est sur le jaune, là, on est sûr, comme à l'époque, quand ça se décollait.
1: Ouais, voilà.
2: Et on n'a pas les moucherons comme avant. Et comme on ne traite pas,
1: Ça reste un produit sain.
2: Ça reste un produit sain. Et quand on le partage, on se souhaite bon appétit et pas bonne chance.
1: Voilà, c'est ça. Et puis, le conseil, c'est quand même de les mettre dans le frigidaire, parce qu'un melon bien frais, il n'y a que là, quoi.
2: Oui, il faut que ce soit frais.
1: Quoi, voilà. Et après, que ce soit nature ou avec un petit peu de floc, ça c'est au choix des personnes. Voilà.
2: Et oui, autant de personnes, autant de goûts différents. Ouais. Certains aiment avec de la charcuterie.
1: Ouais, c'est vrai. Merci beaucoup, bonne soirée.
2: Eh bien, c'est nous, merci.
1: Bon courage,
2: merci de mettre l'ambiance comme ça. Super.
1: Ben, on essaie de donner envie aux gens qui peut-être sont sur la route en ce moment, de s'arrêter à Jéguin, de faire un petit tour, de dire, mais voilà, je passais un bon moment, j'ai mangé là, il y a des tables, il y a des producteurs.
2: Super.
1: Qu'est-ce que vous voulez de plus dans la vie, franchement?
2: Merci beaucoup.
1: On a que des prix, tout le monde, vous avez des prix incroyables.
2: Oui, le verre à 2 euros, le gazpacho.
1: C'est franchement.
2: La composition de tomates cerises de 2 euros aussi, voilà. Les crêpes de linge.
1: Aucun intérêt d'aller cuisiner ce soir, regardez, ils sont là pour vous.
2: Et d'ailleurs, ils jouent le jeu.
1: Ça joue le jeu. Merci beaucoup, bonne soirée.
2: Merci beaucoup.
1: Merci.
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4: Et ce soir, parmi tous ces stands que l'on retrouve, il y a des stands qui n'ont rien à voir avec le plaisir de bien manger, mais un autre plaisir, on va découvrir les mains de Valinda. C'est cela, bonsoir.
5: Bonsoir.
4: Alors, parlez-nous un petit peu. D'abord, bienvenue à Gega, je crois que ça fait pas très longtemps.
5: Alors, moi je suis originaire de Gega depuis ma tendre enfance.
4: D'accord.
5: Mais je suis installée avec les mains de Valinda depuis maintenant 2 ans. Et je propose entre autres du massage bien-être et des séances de Douyin.
4: Je demande des infos, c'est quoi le Douyin?
5: Le Douyin, effectivement, c'est une activité qui est originaire de la médecine traditionnelle chinoise et qui est essentiellement basée sur de l'automassage. Donc, on va venir déverrouiller le corps. C'est vraiment de la mobilité douce qui est adaptée à tout public. Ouais. Et on va venir également faire de l'acupression, c'est-à-dire venir masser des points d'acupuncture. Et on termine toujours la séance par de la relaxation, méditation guidée.
4: D'accord.
5: Voilà.
4: Pour faire ce genre de profession, vous avez dû faire des stages, vous aussi, apprendre.
5: Vous voyez, j'ai suivi une formation pendant un an sur Toulouse.
4: Oui.
5: Voilà, qui m'a permis d'être certifiée et maintenant d'animer ce genre de séance.
4: Alors, il a fallu monter à un endroit pour recevoir les clients.
5: Alors, je suis installée à mon domicile pour voilà, personnel pour les massages. J'ai une pièce dédiée à ça et j'ai la chance d'avoir une salle sur Gega qui m'est prêtée pour animer les séances de Douyin.
4: D'accord.
5: J'anime à peu près une séance tous les 2 mois.
4: Ouais.
5: Mon objectif, c'est évidemment de développer cette activité, notamment au sein des entreprises, puisque c'est vraiment une pratique qui peut être adaptée et proposée aux actifs.

0: séance ce soir, mais vous expliquer et vous proposer aux gens de découvrir. Est-ce que d'ailleurs, il y a des journées portes ouvertes, vous allez faire des trucs comme ça?
1: Alors, je propose une séance ce samedi à Géguin.
0: Ah, très bien.
1: À 10h, ouais. En plein air. Au jardin de Bassevin, donc ouverte à tout le monde, au prix de 5 euros. Donc je demande une petite participation parce que c'est vraiment pour moi l'occasion de faire découvrir cette activité. Ouais. Et peut-être à la rentrée, effectivement, faire des portes ouvertes, pourquoi pas.
0: Parce que vous dites une enfant de Géguin, mais c'est une reconversion, vous ne faisiez pas ça avant?
1: Alors je suis infirmière.
0: Déjà dans le bien-être.
1: Je suis infirmière, j'ai gardé mon activité d'infirmière, mais à temps partiel. Ouais. Et je développe cette activité en complément.
0: Mais c'est bien. Alors, bravo sur le métier d'infirmière, parce qu'évidemment, on les voit en ce moment là aussi, hein, c'est avec les chaleurs, on voit les urgences un petit peu, ça bouchonne, mais en fait, des métiers pas faciles, et des heures, vous les comptez pas.
1: Exactement.
0: Et il en faut. Alors, est-ce qu'aujourd'hui, on a la relève dans les infirmières ou c'est compliqué?
1: C'est quand même un petit peu compliqué. Ouais. Les gens se forment, mais les conditions de travail sont difficiles.
0: Ouais.
1: Et en fait, la durée de vie d'une infirmière, c'est vraiment raccourci. Ah, ouais. Moi, ça fait 30 ans que je suis infirmière. Quand j'ai commencé, la durée de vie était de 7 ans, ce qui n'est déjà pas énorme. Et je crois qu'elle est passée à 3 ou 4 ans. Hein.
0: Ah, ouais.
1: Oui. Il y a beaucoup de jeunes qui commencent plein de motivation et qui, au bout de 2-3 ans,
0: décrochent.
1: Ouais. Effectivement.
0: Parce qu'après, c'est aussi une passion de l'humain, mais c'est pas facile parce qu'à côté de ça, c'est des horaires de folie.
1: Voilà, exactement. Voilà. C'est alterner jour et nuit, c'est travailler le week-end, et pas toujours dans des bonnes conditions.
0: Voilà. En tout cas, c'est bien, vous avez proposé une seconde idée à votre vie, histoire de changer tout doucement peut-être.
1: Et puis c'est en attendant, actuellement, je trouve vraiment mon équilibre personnel
0: c'est
1: à travers le côté professionnel.
0: Voilà. Et ce métier, à quel moment ça vous est venu d'aller apprendre, de se dire, tiens, moi aussi, je peux faire des choses avec mes mains. Et...
1: Oui.
0: Alors, quand est-ce qu'on découvre son...
1: Alors, j'ai vraiment toujours aimé masser. J'ai trois enfants et je me souviens avoir massé mes enfants petits de façon complètement instinctive. Et puis, il y a une quinzaine d'années où j'ai commencé à mourir sur le plan spirituel. C'est vrai que ça m'a ouvert des portes. J'ai découvert qu'il y avait quelque chose dans mes mains et qu'il fallait que j'en fasse quelque chose, effectivement. Et c'est tout naturellement que je me suis tournée vers le massage et que j'ai complété avec l'activité d'Oin.
0: Eh bien, c'est génial. Les mains de Valinda. Pourquoi Valinda?
1: Valinda, en fait, c'est le nom de mon âme profonde.
0: D'accord. Voilà, comme ça, on sait tout. c'est ici à Géguin. Il y a un site internet.
1: Internet, il y a une page Facebook, une page Instagram qu'on peut
0: retrouver facilement. Voilà, puis on vient vous voir, on en parle. Sinon, vous reviendrez peut-être sur le marché pour refaire les présentations. Mais merci, bonne soirée. Vous allez nous envoyer votre collègue qui, elle, va nous parler de...
1: De vélo, de pédaler autrement.
0: On va tout savoir.
1: Voilà, avec cycloconscience.
0: Merci beaucoup. Merci.
1: Merci à vous.
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3: Alors, aussitôt dit, aussitôt fait, on était.

0: avec les mains de Verlinda qui nous a parlé de votre venue, votre prénom, elle ne nous l'a pas dit.
1: Cathy.
0: Cathy, bonsoir Cathy. Merci d'être là. Alors Cathy, apparemment on va parler de vélo.
1: Tout à fait.
0: Mais pas comme on l'imagine.
1: Non, c'est...
0: C'est quoi cette façon de faire du vélo?
1: C'est pédaler autrement, c'est prendre le vélo comme outil de reconnexion à soi. C'est prendre le vélo pour pédaler en conscience, à travers ses cinq sens, se reconnecter à son corps et permettre des pauses, se permettre des pauses régulières où on va écrire, où on va peut-être faire des pauses de relaxation et permettre de se retrouver.
0: Alors, ça,
1: de se reconnecter pardon, à ses sensations, à ses émotions, à ses valeurs.
0: Mais comment on arrive à se reconnecter en faisant du vélo?
1: C'est un concept que j'ai développé sur le chemin de Compostelle.
0: Ah, très bien.
1: Voilà, où je suis partie pédaler jusqu'en Espagne. Je l'ai fait en VTT, équipé en bikepacking. Et j'ai pris le chemin du pèlerin. Et j'étais au rythme du pèlerin. J'ai traversé les difficultés du pèlerin avec mon VTT musculaire.
0: Pas électrique. Hein.
1: Pas électrique.
0: À l'ancienne.
1: À l'ancienne, exactement. Et j'ai eu beaucoup de plaisir et beaucoup de temps pour méditer, m'arrêter dans les églises, tamponner la crédentiale. Et j'avais avec moi mon carnet et mon stylo, parce que j'adore écrire depuis toujours. Mmh. Et donc j'écrivais mes émotions et tout ce que je ressentais. Et à la suite de ce voyage, j'ai décidé de créer Cycloconscience pour amener les personnes en fait à se reconnecter à travers le vélo à ses émotions. Tout le concept que j'ai développé en fait est très c'est assez surprenant parce que tout ce que j'ai proposé et mis en place à travers ça, j'ai réalisé que c'était 90% de la sophrologie.
0: Oui.
1: Et j'ai décidé du coup de me former à la sophrologie. Donc j'aurai ma certification en octobre 2026. Donc je vais m'installer aussi en tant que sophrologue.
0: Ici à Jéguin aussi.
1: Ici à Jéguin aussi.
0: D'accord.
1: Et j'aurai Cycloconscience. Ça sera la cerise sur le gâteau d'accompagner les personnes à vélo pour faire de la peut-être de la sophro vélo ou voilà. Mais tout se met en place petit à petit. Je ne suis pas pressée.
0: Non, il faut
1: je
0: pas,
1: veux faire de la qualité.
0: Ça c'est bien, mais alors ça veut dire que on vient avec son vélo.
1: Oui.
0: Vous allez nous faire des randonnées, mais on va découvrir autrement le fait de faire du vélo, parler, être. Oui. C'est quoi? Vous allez nous faire prendre conscience que quand on agit sur les pieds, ça agit sur la tête, je ne sais pas.
1: Oui, c'est ça. Ça le fait de se reconnecter à son corps, voilà. Le fait de se reconnecter à son corps à travers le vélo permet un lâcher prise au niveau du mental.
0: D'accord.
1: Et ça ouvre des portes sur d'autres choses et ça permet en tout cas de prendre du recul sur ce qu'on vit, sur des situations parfois difficiles. On se reconnecte en tout cas à l'agréable et à tout ce qu'on peut ressentir de bon à travers son corps.
0: À travers son corps. Aujourd'hui, il y a un site internet, on peut vous retrouver. Là, vous êtes sur le marché ce soir, mais est-ce que vous allez venir jeudi prochain pour en parler?
1: Alors, jeudi prochain, je viens et je vous propose une sortie. Alors, Cycloconscience est orientée, je m'oriente beaucoup sur les femmes.
0: D'accord.
1: Qui osent pas forcément reprendre leur vélo et aller pédaler avec leurs hommes ou avec des hommes. Et voilà, donc j'invite, parce que c'est aussi un moment de rencontre. Quand je fais les sorties en groupe, c'est un moment de rencontre aussi, d'introspection. Et la force du groupe est incroyable parce que tout le monde s'apporte quelque chose. Quand on est dans l'écoute bienveillante et sans jugement, il y a beaucoup de choses qui se passent et qui sont très passionnantes pour nous tous.
0: Ça, vous avez de bons retours sur ça.
1: Oui.
0: Les gens, on fait la démarche de venir vous voir et
1: tout
0: se disent, au moins on a fait du vélo, mais au-delà de faire du vélo, il s'est passé quelque chose,
1: voilà. Et je suis formatrice technique au métier du vélo
0: Ah, d'accord.
1: À la base, donc je suis dans le monde du vélo déjà depuis longtemps.
0: D'accord.
1: Voilà.
0: Vous regardez quand même le Tour de France.
1: Ça m'arrive.
0: Ça, quand même un sport des plus difficiles, je trouve. Ça restera le vélo. Hein,
1: voilà. Non, mais... je suis plutôt orientée tai chi, yoga. Oui, voilà.
0: On peut pas faire du yoga sur le vélo. C'est dangereux.
1: C'est très dangereux.
0: C'est très dangereux.
1: Mais on en fait, on s'arrête.
0: Et on s'arrête.
1: Et on en fait.
0: Voilà. Et c'est vrai que se déplacer à un vélo, c'est comme courir, c'est un moment de détente et qui fait du bien.
1: Tout à fait. Voilà. Tout à fait.
0: Je crois que le tout, c'est pas de forcer sur les pédales, c'est de pédaler.
1: Exactement.
0: On est d'accord. Voilà, c'est ça. Merci beaucoup. On a Merci. Donné toutes les infos. Donc, vous serez là aussi jeudi prochain. Oui. Sinon, on vient vous voir. Vous êtes installé où? À Jéguin?
1: Je suis sur Jéguin. D'accord. Après, tout est sur le site internet, sur cycloconscience.fr.
0: Voilà, cycloconscience.fr.
1: Voilà, il y a un formulaire de contact. Et après, je me permets de rappeler les personnes, voilà, ou de les rencontrer. Voilà.
0: Et bien, c'est très bien. Merci, bonne soirée.
1: Merci
0: d'être venu. Merci, au revoir. Merci.
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1: 21h31 sur DFM, on arrive à la fin de cette soirée. Merci d'avoir écouté ces émissions en direct qui vous font vivre ces marchés de la région. Ce soir, c'était Géguin. Dans 15 jours, on sera à Vic-Fezensac. On termine donc ce rendez-vous avec, comme on l'a commencé, avec Floriane. Moi, je trouve qu'il y a eu du monde.
2: Ah oui, pas mal.
1: J'ai vu que les tables s'étaient remplies pour le coin repas.
2: Oui, oui.
1: J'avais même remis des tables.
2: Oui, exactement.
1: Ça sent bon. Et comme le maire a dit, il va falloir pousser les murs, j'ai l'impression que jeudi prochain, ça va commencer à arriver. Hein.
2: Oui, je pense aussi, parce que les vacances vont commencer. Ouais. Donc du coup, la vague touristique va arriver,
1: ouais, voilà.
2: Ce qui est très bien.
1: Ouais.
2: Et là, c'est vrai que c'est très géguinois, je dirais.
1: Ouais, géguinois, j'ai vu aussi les gens...
2: Castérois.
1: On a vu
2: très local,
1: des Valenciens,
2: voilà.
1: On a vu, voilà.
2: Très local.
1: C'est bien.
2: Ouais.
1: Mais c'est aussi des gens qui, sans le vouloir, vont en reparler. Ah, le jeudi, bien, vous pouvez aller là, vous allez voir, c'est cool. Quoi.
2: Ben, on est à l'ombre, hein, ouais, tout simplement, au frais. Sur des allées, donc on n'est pas gêné par les voitures, rien.
1: Ouais, c'est ça qui est bien.
2: C'est tranquille. Hein.
1: On est tranquille, il n'y a aucun souci, on peut marcher, se promener, puis s'asseoir pour consommer un bon petit repas.
2: C'est ça.
1: Et puis merci à tous ces producteurs que vous avez trouvés, parce que c'est fabuleux. Quoi.
2: Merci à eux, surtout de pouvoir venir.
1: Il faut les trouver, il faut aller les chercher, il faut les convaincre à venir sur un marché.
2: Oui, c'est vrai.
1: Et ils sont tous ravis. Quoi.
2: Oui, ils sont ravis, puis pas mécontents aussi, voilà, parce que ils connaissent pas trop. Enfin, certains ne connaissaient pas l'expérience du marché comme ça. Et puis finalement, ça. Il y en a qui nous suivent depuis 7 ans. Hein.
1: Ouais.
2: C'est très bien.
1: Ça fait 7 ans déjà.
2: 7 ans déjà.
1: C'est fou, hein,
2: ça passe vite.
1: Donc, on prévoit le 10e anniversaire bientôt. On en parlera ou pas? Vous avez des idées ou pas?
2: Pas encore, c'est dans 3 ans.
1: Ouais, ça va vite arriver.
2: Oui,
1: hein.
2: Ça va vite, mais moi, je ne sais pas trop programmer à l'avance comme ça.
1: Mais voilà, si dans 10 ans ce marché existe encore et qu'autant de sourires que l'on croise ce soir, bah, c'est que c'est réussi. Quoi.
2: Oui, et puis c'est sûr que pour la 10e année, il y aura quelque chose. Peut-être le premier soir ou dans le milieu de la saison, quelque chose d'un peu plus exceptionnel aussi au niveau animation.
1: Voilà. En tous les cas, là, c'est parti pour 2026.
2: Voilà, c'est ça.
1: Jeudi prochain, d'autres producteurs viendront peut-être renforcer ceux qui n'étaient pas là ce soir.
2: Oui, il a manqué... il a manqué qu'un, finalement.
1: Il n'a manqué qu'un. Oui. Et est-ce qu'au niveau des animations... j'ai pas vu danser les...
2: Non, ils n'ont pas dansé.
1: Ah.
2: Ils n'ont fait que jouer. Ils ont joué.
1: D'accord, ils ont joué. Et après, là, ils sont partis chez Michael. D'accord. Et le jeune homme qui joue tout seul?
2: Ah, c'est Luan. C'est une perle.
1: D'accord.
2: C'est une perle, ce garçon. C'est un homme orchestre, un peu.
1: D'accord, ok. Et il est Jégan. J'ai pas vu embêter comme il était en train de jouer.
3: Il y a Victopia qui arrive.
1: On va attendre un petit peu, alors.
2: Alors, je ne sais pas s'il est du coin, mais il vient régulièrement chez Michael.
1: D'accord.
2: Je l'ai connu là. Il a une voix exceptionnelle. Et, enfin, bon, moi, je l'aime bien. J'adore sa musique, son timbre de voix, tout.
1: Mais peut-être que le temps que M. David Topiak arrive, si jamais il fait une pause, vous me l'envoyez.
2: Ah ben oui, pourquoi pas.
1: Pour qu'il nous dise deux mots sur sa musique et un petit peu ce qu'il chante, ce qu'il
2: voilà.
1: joue. Hein, ça peut être sympa. En tous les cas...
2: Jeudi prochain, il y aura l'école de musique de Géguin, groupe adulte jazz.
1: Très bien.
2: Le meilleur de la... du Gers. Hein.
1: Ouais.
2: Je ne dis pas ça parce que je joue dedans. Mais...
1: Non, mais est-ce que vous l'avez envoyé, cette info?
2: Non, je ne voulais pas envoyer encore.
1: Tant qu'il faudra me l'envoyer, parce que je veux que je la rajoute. Et ensuite, dans l'été, vous avez déjà la programmation?
2: Oui,
1: des
2: la
1: autres.
2: Programmation. Je vous l'enverrai.
1: Ouais, ouais. Ouais. Ça sera toujours des groupes comme ça qui viendront.
2: Oui, après, il y a des chanteurs isolés comme
1: ouais,
2: ça,
1: parfait.
2: Mais voilà. C'est pareil, c'est souvent les mêmes qui reviennent.
1: Mais c'est très bien. Au kiosque, comme ça.
2: Exactement.
1: Ils se mettent là, ils sont très bien.
2: Voilà. Exactement. Voilà, c'est grâce à Michael, voilà.
1: Et oui.
2: Il nous envoie des chanteurs. Après, bon, il y a l'école de musique, bon, là, c'est autre chose.
1: Oui.
2: C'est pas Michael qui nous les envoie, c'est. C'est grâce à Michael qu'on a ces gens de qualité. Voilà.
1: Et c'est vrai que c'est sympa. Puis je vois que les gens l'écoutent.
2: Ils l'écoutent, oui.
1: Ils jouent des morceaux. Donc voilà, si on peut avoir deux mots avec lui tout à l'heure.
2: Je vais le lui dire.
1: Allez, quitte à poser la guitare s'il veut. Et après, on fera M. David Topia qui en terminera. Merci à vous quand même.
2: Et merci.
1: Merci
2: à bientôt.
1: À bientôt. On reviendra pour le dernier
2: pour
1: marché.
2: Le dernier.
1: On a le temps. Hein,
2: oui.
1: Ce dernier marché, ça va dire fin de l'été. Donc on a le temps. Merci.
2: Merci. Au revoir.
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3: Alors on est encore là parce qu'on a deux derniers invités. On va avoir Monsieur David Topia qui va venir de rendre une petite visite. Et puis là on va parler avec un jeune homme qui s'appelle
4: Luan.
3: Luan, vous êtes le musicien de ce soir. Alors parlez-nous de votre métier. C'est un métier que vous faites à plein de temps aujourd'hui. Vous êtes auteur, compositeur.
4: Pas encore à plein temps. Ouais, ça fait à peu près un an que je démarche pour viser l'intermittence. Mais ça fait à peu près 15 ans que je sais que je veux en faire mon métier. Voilà.
3: Ça veut dire que c'est pas facile?
4: C'est un chemin de vie. C'est... En fait, à la base, je savais que je voulais en vivre. Je voulais faire mon métier, mais logistiquement, c'est assez compliqué. Même pour savoir le chemin que tu veux prendre.
3: D'accord.
4: Est-ce que tu veux faire que des reprises? Est-ce que tu veux faire des compos, etc.? Est-ce que tu veux faire la star et aller à la radio? Ou est-ce que tu veux juste...
3: La radio, ça y est.
4: Ouais. Ou est-ce que tu veux juste être intermittent et en faire un métier, quoi, comme un boulanger?
3: Ouais.
4: Donc c'est un peu...
3: Avec ce plaisir d'aller chanter sur scène.
4: Toujours.
3: Ouais, toujours.
4: Ouais. Toujours. Mais que ce soit sur scène ou dans la rue,
3: dans la
4: chambre.
3: Ouais, ouais, ouais. À partir du moment où il y a quelqu'un qui écoute, c'est, pour un musicien, ça doit être très agréable.
4: Ben, je dirais même à partir du moment où on peut s'écouter.
3: Où on peut s'écouter aussi.
4: C'est sûr que c'est mille fois mieux partagé, mais. Enfin, pour vous dire. Pour pas avoir la sensation, enfin, c'est même pas pour pas avoir la sensation d'échec, c'est juste au fil des années où tu en fais pas ton métier, tu te dis, soit j'ai un problème et je fais pas ça bien, soit c'est pas mon moment, et en fait, tu finis par te dire, la réussite, c'est vraiment juste faire de la musique tous les jours.
3: Ouais.
4: C'est juste, c'est tous les jours, quand tu peux faire de la musique, t'as gagné.
3: T'as gagné, mais ça, voilà. C'est chouette. Ce soir, vous avez fait beaucoup de reprises, compos, pas peu?
4: Ouais.
3: Un petit peu, ouais, beaucoup de reprises. Ouais.
4: 50-50.
3: 50-50. Alors, où c'est qu'on vous retrouve? Il y a un site, un endroit où on peut vous contacter?
4: Alors, il y a un site, c'est sur Instagram.
3: Deux secondes, monsieur. Deux secondes, vous allez voir. Instagram.
4: Donc, sur Instagram, c'est Luan McCamley Music. Donc, L-U-A-N M-A-C C-A-M-L-E-Y Music, en anglais M-U-S-I-C.
3: Très bien. Et anglais, que c'est? C'est quoi?
4: C'est écossais d'origine.
3: Écossais d'origine.
4: Irlandais, écossais.
3: Bravo. Mais bienvenue dans Gers. On risque à vous recroiser. Vous êtes souvent chez Michael.
4: Ouais, c'est ça.
3: Ouais, c'est ça.
4: Les Irlandais,
3: c'est bien.
4: Bien
3: qu'au rugby, on n'est pas copains, mais c'est pas grave. Merci beaucoup.
4: Merci beaucoup.
3: Je vous laisse repartir jouer un petit peu encore. Vous allez jouer encore?
4: Non, je crois que c'est fini. Il y a un groupe à la légende irlandaise.
3: Très bien. Merci.
4: Merci beaucoup.
3: Bonne soirée.
4: Bonne soirée.
3: Merci. Et on va accueillir Monsieur David Topiak. Je vous reprends le micro et on va terminer cette soirée ici à Jega. Votre bière est là. Voilà. Superbe. Allez, et David qui nous fait le plaisir de s'arrêter à Jéguin et qui aime bien ces marchés, voilà, qui aime bien découvrir et discuter avec. Il est très occupé, il fait de la dégustation. Alors là, je crois qu'il est sur du melon. Ah, David. Allez. Et puis ensuite, on rendra l'antenne et on se retrouvera bien sûr demain matin à partir de 7h sur l'antenne de DFM 930. Merci pour le café. Voilà, merci. Et demain avec tous nos rendez-vous infos et nos rendez-vous chroniqueurs, chroniqueuses, puisqu'on retrouvera demain Camille. Voilà, et là, on a le plaisir de retrouver donc David. Monsieur David Topiak, bonsoir.
5: Bonsoir.
3: Alors, je vous regardais faire, là. Je disais aux auditeurs, vous adorez ça, les petits marchés comme ça, on se promène, on discute.
5: Ah ben oui, c'est le début de l'été. C'est ici ce soir, à Jéguin, c'est un des premiers, peut-être le premier marché de l'été.
3: Ouais.
5: Je rentre de Nogaro, où j'étais avec les pompiers pour la remise d'un véhicule. Et je tenais à m'arrêter là, parce qu'ici, c'est voilà, un bel endroit sous les platanes, avec des producteurs du secteur. Et j'ai eu plaisir à retrouver tous ces producteurs. Et puis, monsieur le maire qui est là, qui m'attendait.
3: Oui,
5: c'est, voilà, c'est la vie de village qui est importante pour nos territoires.
3: Oui, c'est important que vous soyez là pour la première soirée de Jéguin. Qu'est-ce que vous avez découvert? Vous avez vu tous les stands, pas encore?
5: pas encore, j'ai presque terminé, mais je connais tout le monde.
3: Ah, ben, très bien.
5: Je les croise régulièrement sur les marchés. Évidemment, il y a les bouchers de Jégel, les trois frères.
3: Qu'est-ce que vous allez manger ce soir? Moi, je peux vous dire, j'ai mangé ici à côté, avec des pâtes et du blé.
5: Ah oui, de chez Oran.
3: Très bien. Ouais.
5: Qui nous arrive du Savès.
3: Elle nous a raconté ça. Ouais.
5: Pastaki, ces belles pâtes. Ouais. Là, oui.
3: Et alors, vous, qu'est-ce que vous allez choisir ce soir?
5: Ah, ben, je vais faire travailler les locaux, les trois frères, les petits bouchers.
3: Ah oui, ils sont là aussi, c'est vrai. Pareil, une viande de qualité et des choses assez incroyables. Mais bravo, je vous retiens pas longtemps parce que je sais qu'on vous attend.
5: Je pars à table.
3: Super. Un petit mot juste. On vient de fêter un anniversaire pour les associations. J'ai vu le texte que vous aviez partagé. C'est important, les associations, vous le disiez, dans les villages, dans les villes. Et bien justement, comme ici à Jégun, ici, il y a beaucoup d'associations.
5: C'est très important. Je reçois beaucoup de collégiens de lycéens à l'Assemblée nationale et souvent ils me demandent: Monsieur le député, vous avez fait quoi comme études pour devenir député? Je n'ai pas fait d'études pour devenir député. Si je suis député, c'est parce que quand j'étais adolescent, je suis rentré dans le milieu associatif. Je me suis occupé de clubs de pétanque de mon village. Quand j'ai eu 18 ans, j'étais président d'un club de foot. J'ai joué au rugby. Je me suis occupé de la fête locale. Je me suis occupé de la tonnade. Je suis un bébé du monde associatif. Je viens de là. Je suis devenu maire parce que je m'occupais du milieu associatif de mon village. Et je suis devenu député parce que j'ai été maire et parce qu'avant j'étais responsable associatif. Ça, c'est quand je serai plus élu, je redeviendrai responsable associatif, sachant que je suis toujours bénévole au club de foot de Saint-Clair notamment. Et je pense que, et je dis souvent à ces jeunes, c'est pas la peine de faire l'ENA pour faire la politique, engagez-vous déjà dans le milieu associatif, œuvrez pour vos concitoyens, aimez les gens, essayez de développer vos villages, c'est une valeur noble en milieu rural.
3: J'allais vous dire, dites-moi un mot pour motiver les gens à revenir dans les associations, vous l'avez fait. Voilà, c'est un milieu qu'il faut connaître, partager. On y va 1 an, 2 ans, mais c'est une sacrée expérience.
5: Ah oui, c'est un endroit où on rencontre des belles personnes.
3: Ouais.
5: On œuvre pour le collectif, pour faire l'éducation sportive des jeunes, pour organiser des spectacles, pour faire de la solidarité, pour organiser des fêtes locales. Toutes les missions sont nobles en milieu associatif. Elles portent des messages de tolérance, de lien social et de promotion du territoire. Ouais, ça, je remercie tous les bénévoles qui s'engagent parce que hier, nous avions donc évidemment pour le 1er juillet l'anniversaire de la loi qui a institué donc en 1901, donc il y avait 125 ans, cette loi de création des associations qui permet à chacun de s'impliquer en tant que bénévole dans le milieu associatif.
3: Et aujourd'hui, cette loi, c'est la même partout en Europe et à travers le monde. Quand on parle d'une association ailleurs, non, c'est que nous, on est spécifiquement...
5: La France a une particularité là-dessus. Il y a des statuts associatifs dans d'autres pays. Mais celui de la France est particulier.
3: D'accord.
5: Et il est quand même assez emblématique de notre territoire parce que vous allez dans les plus petits villages de France. Sur ma circonscription, j'ai des petits villages de 70-80 habitants. Vous avez 3-4 associations. Vous avez le comité des fêtes. Vous avez la société de chasse. Vous avez une petite association sportive ou culturelle, une association de protection et de promotion du patrimoine, parfois des associations de la solidarité. En tout cas, les gens ont plaisir à donner de leur temps de manière désintéressée pour œuvrer pour le bien commun et parfois pour pallier à des missions que l'État n'assume plus correctement.
3: Aussi, bien sûr, c'est ça. Et puis aussi pour transmettre, parce qu'il y a des associations qui permettent aussi de transmettre à des jeunes des valeurs. Quand on a des associations qui s'occupent du bâtiment, de l'architecture. Je me dis, ça permet de les mettre dedans. Je leur dis, ben voyez, ça, on l'avait nous, maintenant c'est à vous.
5: Exactement.
3: Mais venez d'abord avec nous en tant que bénévole et après peut-être vous pourrez mieux en parler et continuer cette association. J'ai vu des associations qui ont réparé des châteaux, des choses comme ça, c'est incroyable.
5: Il y a des très beaux projets sur notre territoire.
3: Ça, c'est vrai.
5: Des associations qui font un super boulot. Pas très très loin d'ici, vous allez à Belmont,
3: Châteauneuf-des-Peuples,
5: avec une association qui fait un travail extraordinaire pour habiliter un patrimoine inestimable de notre territoire. Un château qui est en mauvais état, qui est en train d'être retapé. Voilà, c'est beaux messages envoyés à notre territoire.
3: Merci d'avoir partagé ce texte sur les réseaux, d'en avoir parlé à l'Assemblée. Normal. Et bonne soirée.
5: Merci
3: on
5: beaucoup.
3: On va se recroiser dans l'été, parce que ça c'est bien. C'est un moment où on se voit plus.
5: C'est sûr.
3: Sur toutes ces manifestations. D'ailleurs, dans 15 jours, est-ce que vous serez avec nous, Vic?
5: À Vic pour le marché de nuit.
3: Vic, le premier.
5: Je regarde. Je vais.
3: C'est pas ce mercredi prochain, c'est l'autre d'après, c'est le 13.
5: Faut que je prépare mon agenda de l'été.
3: Notez-le. Merci David, bonne
5: merci
3: soirée.
5: Beaucoup,
3: merci
5: beaucoup Jean-Pierre, bonne soirée.
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